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0: Bonjour et bon réveil, ça sent le café, ça sent les infos, il est 6h sur Nostalgie. Cher Patrice, tout bronzé, voici les infos de ce matin.
1: Bonjour Philippe Sandy, bonjour à tous. Une violente tornade a ravagé le village de Poma dans l'Aude. L'Arabie Saoudite va investir 6 milliards d'euros dans 3 parcs d'attractions en région parisienne. La météo, un temps agité ce matin sur le nord-est, ciel lumineux sur le sud-est. Dans l'Aude, un village a été dévasté par une tornade à Poma, près de Carcassonne. Le phénomène a frappé hier en fin d'après-midi. Le bilan fait état de 41 personnes prises en charge par les secours, dont 15 hospitalisées. Environ 300 maisons endommagées. Certaines habitations ont été quasiment détruites. Un poste de regroupement des victimes a été installé. La vigilance orange aux orages a pris fin cette nuit. Les orages les plus virulents se sont désormais éloignés vers l'Italie. Un incendie probablement provoqué par la foudre s'est déclaré dans la nuit à Alata, près d'Ajaccio. En pleine alerte orange aux orages, 200 personnes ont spontanément évacué un quartier malgré des consignes de confinement. Aucune habitation n'est menacée. Le feu éloigné du château de la Punta a été quasiment fixé, précise la préfecture. Sémur en Auxois rend un ultime hommage à François Patria, le sénateur de Côte d'Or, ancien ministre, ancien président de la région Bourgogne, est décédé la semaine dernière à 83 ans. Au premier rang de la collégiale Notre-Dame ce matin, on retrouvera le chef de l'État Emmanuel Macron, présence logique, comme nous l'explique en Côte d'Or Michel Giraud.
2: Parce que François Patria fut l'un des premiers à croire en Emmanuel Macron. Lui, l'ancien ministre de Lionel Jospin. Lui, l'ancien proche de Michel Rocard, de Dominique Strauss-Kahn, n'hésite pas, lors de la campagne pour la présidentielle 2017, à donner son parrainage au futur chef de l'État. Il est alors menacé d'exclusion du Parti Socialiste. Il annonce se mettre en marge du PS et en marche pour Emmanuel Macron. Il devient d'ailleurs l'un des premiers membres du bureau exécutif de La République En Marche. Dès 2017 donc, cette année-là, il crée et prend la tête d'un groupe dédié au Sénat. Il devait la quitter dans quelques semaines après avoir annoncé ne pas se représenter aux élections sénatoriales de septembre en Côte d'Or.
1: Un projet économique XXL entre la France et l'Arabie Saoudite. Emmanuel Macron a reçu hier le prince héritier Mohamed Ben Salman. 6 milliards d'euros d'investissements saoudiens doivent financer 3 parcs d'attractions près de Paris, notamment à Cergy-Pontoise. L'un d'eux pourrait être consacré à l'univers des mangas, avec notamment Dragon Ball sur le site de l'ancien parc Mirapolis. Le projet total promet 22 000 emplois directs. À la rentrée, l'interdiction du téléphone portable déjà en vigueur jusqu'au collège va s'étendre au lycée. Il s'agit de protéger les mineurs des réseaux sociaux notamment. Les téléphones devront être éteints et rangés. Des exceptions pourront être prévues par le règlement intérieur de l'établissement pour raisons pédagogiques ou médicales. Mais les chefs d'établissement dénoncent un calendrier trop serré, faute de temps l'été pour modifier leur règlement intérieur. Beaucoup de lycées ne seront pas prêts. Les sanctions pourront aller de la punition à la confiscation de l'appareil, voire à une procédure disciplinaire dans les cas les plus graves. Dans les écoles, un nouveau questionnaire sur les violences sexuelles et sexistes. 10 millions d'élèves de la maternelle à la terminale seront interrogés. Le ministre de l'Éducation dit s'attendre à des résultats sismiques. Le questionnaire sera anonyme, mais les élèves pourront laisser leur nom s'ils souhaitent rencontrer un adulte de confiance. Un enfant sur 10 est victime de violences sexuelles en France. Le gouvernement va augmenter le montant maximum des franchises médicales qui restent à la charge des assurés. Le projet de décret porte à 140 euros par an, ce plafond annuel, contre 100 euros actuellement. Dans l'espace, Sophie Adenau remet ça. Une semaine après sa première sortie historique, l'astronaute française doit retourner aujourd'hui à l'extérieur de la Station Spatiale Internationale. Avec son confrère américain, elle doit notamment remplacer une antenne de communication. Cette nouvelle sortie doit durer environ 6h30 à partir de 14h35, heure de Paris. Et puis la météo avec un temps instable et pluvieux ce matin sur le nord-est. Ce sera plus calme ailleurs, mais assez nuageux, ensoleillé sur le sud-est. Les températures 19 à 30 degrés pour les maximales. 19 à Charleville-Mézières, 27 à Paris, 30 du côté de Lyon. 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
0: Allez, non, tiens. Allez, c'est parti, mardi 25 août. Bienvenue tout le monde sur Nostalgie. Bonjour Sandy.
3: Bonjour Philippe, bonjour tout le monde.
0: On est en direct, bienvenue chez nous jusqu'à 10h. Ce qui tombe du ciel, qu'on n'a pas vu depuis 3 mois, c'est de la pluie.
3: Mais oui, il y a eu un gros boom tout à l'heure. Je me dis, mais qu'est-ce que c'est que ça?
0: C'est incroyable quoi. Ça fait bizarre hein, quand même.
3: Et surtout, on n'était pas prévenus, je crois.
0: Si, sur les chaînes météo.
3: Pas la même météo.
0: c'est pas des trucs de fringues. Allez, on va s'amuser ce matin, bienvenue chez nous.
3: Et vous allez avoir une bonne raison de faire vos valises à 7h35. 25, on a 2000 euros de vacances pour vous avec Bellambra. 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Et puis tiens, justement, en parlant d'été, où est-ce que les Français sont partis cet été? On va voir ça dans 3 minutes.
0: On a été vérifié. Français.
4: Par français.
0: On est épuisé, on n'a plus de batterie dans les téléphones. Sur Nostalgie, en ce mardi, voici la musique que vous aimez, totalement 80, les Weather Girls et Blondie pour commencer.
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0: Bonne musique, bonne humeur et bonne fête au Louis et au Clovis. Aujourd'hui, les prénoms royaux au 6h08 sur Nostalgie.
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2: Savez-vous où sont partis en vacances les Français cet été ?
0: Moi, j'ai vu beaucoup de monde dans le sud de la France, mais beaucoup, beaucoup, beaucoup de monde.
2: C'est vrai. Et beaucoup dans l'ouest aussi. Et oui, notamment sur l'île de Ré. Toi, tu connais bien, je crois.
0: Ah, l'île de Ré, oui. Alors, l'île de Ré, faut un vélo.
2: Oui.
3: Oui, bah oui, tu peux.
0: Si t'as pas de vélo, les gens ils te regardent.
3: Ouais.
0: Oui. Oh, il a pas de vélo.
2: Mais alors que c'est pas une île où la voiture est interdite, tu peux quand même.
0: Voilà,
2: il y a le pont qui t'emmène de La Rochelle.
0: Oui, alors tu prends pas le vélo là.
2: Non.
0: Non. C'est plus en fait, là-bas, t'arrives, tu mets le véhicule et tout de suite, t'as des vendeurs, des loueurs de vélos. Vélo.
2: C'est sympa, en même temps, ça te fait faire du sport.
0: Après, c'est droit. Il y a pas, il y a tout ce qui est montagne.
2: Non,
0: ils ont gommé
3: là-bas. Oui. Non, pas des bassins.
0: Huîtres. Vélo.
2: Très bien, parfait.
0: Vélo.
2: Huître.
0: Crevette.
2: Vélo.
0: On embrasse les Île-et-Rois.
2: Où sont partis les Français cet été ? À Biarritz aussi, dans les Pyrénées-Atlantiques.
0: Tom de la vidéo, il est allé à Biarritz. Si tu pouvais nous décrire Biarritz ou ce quartier-là, c'est ça, quoi.
4: C'est la mer, c'est trop beau, on mange bien. Mais il faut bien choisir ces quartiers parce que les Basques font beaucoup la fête.
2: Ah. Oui.
4: Et moi, j'avais pris un appartement au-dessus d'un bar très connu là-bas, qui du coup fait la fête toute la nuit.
0: Bah, descends. Parce que si à 25 ans, tu descends pas, si tu veux ma vie à moi.
4: Ah ouais, du coup, c'est ce qu'on a fait, oui.
0: Faut se mettre au-dessus d'une onglerie.
2: Il paraît qu'il y a un joli coucher de soleil à faire sur le rocher de la Vierge.
4: C'est magnifique. Ouais, franchement, c'est incroyable.
2: Et on ira le faire.
0: Il y a encore ce bel hôtel-là, l'hôtel du. Palace là.
3: Oui, l'espèce de grand palace, je sais plus le nom, mais
0: le royal, royal truc là.
3: Okay. On ira jamais
0: voilà. Avec le parking prochain.
2: On repart en Charente-Maritime sur l'île d'Oléron aussi.
0: Là. Vélo.
2: Crevette.
0: Par contre, l'île d'Oléron, c'est un peu plus vallonné.
2: Et qu'est-ce que tu peux faire notamment là-bas ? Eh ben, c'est aller visiter Fort Boyard depuis depuis l'île avec en bateau quoi.
0: Ah ouais.
2: Qu'est-ce que tu veux ? Ça te dit ?
0: Bah, c'est-à-dire, il y a des serpents, il y a des tigres.
2: Ouais.
0: Je reste sur l'île. Hein. Salut à tous les îles au Rennes.
2: Et puis, les Français cet été sont partis aussi à Saint-Malo. Ça a été le gros boom de la Bretagne.
0: Saint-Malo, c'est joli, hein, tout le quartier. Il y a une petite anse avant Saint-Malo, qui est encore plus mignonne, je trouve. Je ne sais plus comment ça s'appelle si vous habitez dans le coin.
2: C'est pas Kelmer ?
0: Kelmer, c'est l'Atlantique.
3: C'est quelle mer.
0: C'est que le changement climatique, t'as tout qui. Salut à tous les Saint-Malo, tiens. Tonton David sur Nostalgie.

0: réveil, bon courage à tous ceux qui travaillent plus tôt encore que nous, 6h13 pour ambiancer le boulot. Il y a Kate Bush, Indochine et François Feldman, tous les tubes 90.
1: On va réviser avant la rentrée la semaine prochaine. 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
0: C'est Will qui est au standard, il est de retour.
1: Ouais. Hein,
0: le petit Will, 39-37, on vous attend. Bon réveil sur Nostalgie.
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0: des plus gros tubes de François Feldman avant Kate Bush et Michel Berger. On commence la journée ensemble. C'est Philippe et Sandy sur Nostalgie. Je te vois souriante. Ça veut dire que l'horoscope va être sympa, Sandy.
1: Toujours. C'est boulot aujourd'hui, les béliers, pour vous. Ce mardi vous colle à votre bureau ou à vos dossiers et rien ne saurait vous en déloger. Aujourd'hui, les taureaux, soyez curieux, posez les bonnes questions. Vous pourriez avoir une réponse inattendue mais positive. Les gémeaux, votre budget de rentrée mérite d'être revu avec plus d'objectivité. La fin du mois approche. Côté cœur, la soirée vous rassure. Si en famille, les cancers, l'ambiance se rafraîchit, faites le dos rond. Ce soir, c'est déjà beaucoup mieux. Ce mardi, les lions permet d'obtenir de bons résultats, même si vous communiquez peu. En fait, allez simplement à l'essentiel. Votre image est excellente, les vierges. Votre présence est recherchée au travail. Vous avez le vent en poupe. Balance aujourd'hui. Un retard est possible en cas de rendez-vous ou si vous voyagez, prenez de la marge. Les scorpions, il faut faire preuve de constance pour parvenir à votre objectif. Aujourd'hui, rien n'arrive par hasard. Les sagittaires, un ami vous demande un coup de main, ce qui vous coûte de l'énergie ou un petit peu d'argent, mais vous répondez présent. La chance vous sourit. Les capricornes, soyez audacieux, encore plus si vous êtes né en décembre. Les verseaux, vous avez beaucoup à faire. Ce mardi est laborieux, ce soir, faites-vous plaisir et surtout détendez-vous. Et les poissons, vos relations amicales et professionnelles sont bonnes. Joignez l'utile à l'agréable.
0: Vous savez qu'on a eu beaucoup de messages de piédologues hier, des gens qui s'occupent des pieds.
1: Ouais.
0: Céline, à Chatou, c'est à côté de Paris, qui nous dit si ton petit doigt de pied est bleu parce que tu te l'es cassé, si tu fais les ongles en rouge et blanc, ça fait un peu Coupe du Monde, ça fera plaisir à Mbappé, tout ça.
1: Mais quelle bonne idée,
0: ça fait, tu vois, avec des petites claquettes, on n'y pense pas.
1: Plus besoin d'acheter des petites choses comme ça pour se déguiser le soir de la Coupe du Monde. Quoi.
0: Merci à tous les piédologues qui nous écoutent, quel sacré métier.
1: Sympa.
0: 6h23, Kate Bush pour vous, Running Up That Hill, on est dans du haut de gamme de musique sur Nostalgie.

0: c'est terminé là. Il y a des grands trucs qui arrivent sur Nostalgie. Kenny Loggins, c'est Footloose, la BO du film. Et puis Kim Wilde, il est bientôt 6h30.
1: La première chose que tu fais quand tu rentres de vacances, Philippe, c'est pas d'ouvrir ton courrier.
0: Mais bien sûr. Mais
1: évidemment.
0: Tu regardes s'il n'y a pas un petit drapeau bleu, blanc,
1: ah,
0: rouge là.
1: Ah oui.
0: Hein, la petite galère d'impôts et tout là.
1: Il y a plein d'autres choses aussi hein, qu'on vit quand on rentre de vacances comme ça. On verra ça dans ma liste à 7h10.
0: Moi, je tire la chasse.
1: Ah, direct. Déjà.
0: D'un c'est truc qui est resté, il y a 3 semaines, qui était en. Vous n'avez pas des ados, vous? C'était en surveillance.
1: Ok.
0: 6h30. Il est là, mon Patrice, les infos.
2: Bonjour, Philippe Sandy, bonjour à tous. Une tornade d'une rare violence dans l'Aude. Le village de Paume a été balayé. Des centaines de maisons sont endommagées. L'interdiction des téléphones portables dans les lycées pourrait être effective dès la rentrée. La météo, un temps agité ce matin sur le nord-est. Un ciel lumineux sur le sud-est. Le petit village de Poma dans l'Aude se réveille sous le choc. Une tornade a ravagé hier en fin d'après-midi ce village d'un millier d'habitants. Le dernier bilan fait état de 41 personnes prises en charge, dont 15 hospitalisées. Quelques 300 habitations ont été endommagées. Le phénomène a frappé vers 17h20, arrachant des toitures et provoquant d'importants dégâts. Les secours sont restés mobilisés toute la soirée pour sécuriser les secteurs les plus touchés. À quelques jours de la rentrée, le gouvernement a confirmé hier l'entrée en vigueur de l'interdiction du téléphone portable au lycée. Interdiction des gens vigueur depuis 2018, de la maternelle au collège. Une mesure dont l'application risque d'être difficile dans de nombreux lycées qui n'ont pas eu le temps de se préparer à une telle mesure. Alexandre Korzek.
3: Le principal syndicat des chefs d'établissement dénonce un mauvais timing. Une circulaire demandait bien début juillet aux lycées de se préparer à cette interdiction. Mais pour l'appliquer, les lycées doivent modifier leur règlement intérieur, ce qui suppose de consulter au préalable le conseil des délégués pour la vie lycéenne et le conseil d'administration qui ne se réunissent pas pendant l'été. Certains ont anticipé, mais d'autres pas. Un autre point risque de compliquer le tableau. De nombreux lycéens consultent leur smartphone pour leur emploi du temps ou pour aller sur Pronote. Les enseignants aussi pour des exercices ou pour partager des documents. Si le gouvernement a bien prévu des dérogations pour des usages pédagogiques ou pour le bon fonctionnement du lycée, on peut imaginer qu'il sera difficile de faire la part des choses entre les usages possibles de son smartphone.
2: Et en cas d'utilisation non autorisée du smartphone, le lycéen risquera une sanction pouvant aller de la punition à la confiscation de l'appareil, voire à une procédure disciplinaire. Édouard Philippe veut augmenter de 20% le salaire moyen des enseignants. Dans un entretien au Figaro, le candidat Horizon à la présidentielle entend redonner de la dignité à leur métier. Il propose cette hausse sur 5 ans afin de rapprocher la rémunération des enseignants de la moyenne européenne. Il souhaite également instaurer une amende de responsabilisation scolaire pour les parents d'enfants harceleurs, perturbateurs ou absentéistes. Les patients vont continuer à payer davantage. Le gouvernement maintient une hausse du plafond annuel des franchises médicales. Il sera porté à 140 € par an contre 100 € actuellement. Ces franchises s'appliquent notamment aux médicaments, aux actes paramédicaux, aux transports sanitaires et aux consultations médicales. Une mesure qui doit encore faire l'objet d'une procédure de consultation. Ce nouveau plafond pourrait entrer en vigueur le 1er octobre. À Saint-Denis, le maire LFI Bali Bagayoko est visé par une enquête du parquet national financier. Une enquête sur des soupçons de détournement de fonds publics liés à son emploi à la RATP cumulés à des fonctions d'élu local. Un projet spectaculaire près de Paris, Emmanuel Macron et le prince héritier saoudien Mohamed Ben Salman ont annoncé un investissement de 6 milliards d'euros pour créer 3 parcs d'attractions en Ile-de-France. L'un pourrait être consacré à l'univers des mangas avec notamment Dragon Ball sur le site de l'ancien parc Mirapolis dans le Val d'Oise. Le projet pourrait générer des milliers d'emplois. Une semaine après sa première sortie spatiale historique, la Française Sophie Adenau repart ce mardi à l'extérieur de la Station Spatiale Internationale pour achever sa mission. Accompagnée d'un collègue américain, la Française doit remplacer une antenne de communication lors de cette sortie extra-véhiculaire, sortie prévue à 14h35 heure de Paris pour une durée d'environ 6h30. Le Tour d'Espagne a connu une étape pour le moins mouvementée. Un violent orage et des grêlons de la taille d'un pouce ont contraint les organisateurs à annuler hier la 3e étape. À moins de 20 km de l'arrivée prévue à Font-Romeu dans les Pyrénées françaises. Et puis la météo, temps instable et pluvieux ce matin sur le nord-est. Ce sera plus calme ailleurs, mais assez nuageux. Ensoleillé sur le sud-est, les températures 19 à 30 degrés pour les maximales. 22 à Lille, 26 à Dijon, il fera 28 du côté de Nice, 30 à Montpellier. 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
0: Absolument, il y a du Indochine qui arrive avec 3e sexe. Salut Sandy.
1: Salut Philippe, bon courage à Nadège de Metz. Elle est syndic, elle se prépare en écoutant Nostalgie dans la salle de bain.
0: Oh là là, retour de vacances, les syndics, c'est tous les problèmes là.
1: Ouais.
0: Oh, allez, bon courage. Kim Wilde, Rod Stewart pour commencer la journée.

0: Tous les tubes 80 sans nostalgie, la preuve avec Rod Stewart et puis la BO de Footloose, Kenny Loggins pour vous sortir du lit, 7h-20.
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0: Sandy, on accueille Cédric à Almont dans l'Isère. Bonjour Cédric.
3: Bonjour Cédric.
4: Bonjour Sandy, bonjour Philippe, vous allez bien?
3: Ouais, ça va et vous?
4: Oui, très bien, merci.
5: Je suis un peu surpris, on m'a dit que les Allemands, ils étaient partis.
4: Elle est posée.
0: Elle est bien.
3: Elle est très bien.
0: Ouais, c'est l'heure où on pose, hein, Cédric. Un petit bac.
3: Oui, vous y avez peut-être joué hein, cet été avec les enfants. Ici, c'est pareil, le petit bac nostalgie. Une lettre des catégories, à vous de trouver un maximum de mots en 30 secondes.
5: Et c'est qui très commence bien. Déjà? Je sais plus.
3: Eh bah, ben, c'est Cédric.
0: Cédric,
3: ouais.
0: Oh, j'oublie le jeu. Oui. La lettre S comme Sophie pour Cédric. La lettre S, c'est parti, une couleur.
4: Ça y est.
3: Saumon,
0: c'est bien.
3: Un animal.
4: Ouais. Un serpent.
3: Ah ouais, ça marche.
0: Et saumon.
3: Bah oui.
0: Un meuble avec un S.
4: Non, un S.
5: Tu l'as, toi?
6: Un secrétaire?
0: Secrétaire.
3: Oui,
0: on lui donne.
3: Un prénom en S. Un prénom.
4: Eh bah, Sandy.
3: Ah oui.
0: Pas bah, Mandy. Une partie du corps avec un S.
4: Ça y est, un S.
5: Moi, j'y vais pas.
0: Si, vas-y. Ouais. Sandy.
4: Le sexe, pardon.
3: Oui, bah voilà. Oui.
0: Je l'avais pas.
3: Moi non plus, c'est bizarre.
0: C'est l'année où il n'y a pas de. Il n'y a pas de dérapage. Allez, on y va. Vous qui calculez, on va calculer ensemble. On y va. 38 plus 38 égale
3: 42.
0: 38 et 38 égale 42,
6: 42
0: bien sûr. 42 plus 100%, puisqu'on a fait 100% d'audience cette année.
3: Ouais.
0: 420 points.
3: Ouh. Voilà, ça, c'est beau, ça.
0: Comme quoi, avec zéro bonne réponse, Cédric, sur Nostalgie, on s'en sort bien. Vous jouez contre qui maintenant? Contre Sandy ou contre moi?
4: Allez, ben, contre vous, Philippe.
0: Avec la lettre?
3: Avec la lettre T.
0: On y va.
3: Allez, top. Une ville pour partir en vacances.
0: Toulouse.
3: Bien. Un meuble en T.
0: Un tiroir. Oh.
3: C'est pas très...
0: Tiroir de meuble.
3: Ouais, si tu veux, ouais. Une chanson en T.
0: Toi, toi, mon toi.
3: Une partie du corps qu'on peut se gratter l'été.
0: Les touilles.
3: Tu me diras ce que c'est.
0: En bah, thé, aussi, bah, c'est normal, hein, c'est nous, c'est notre côté. Ça.
3: Ah, ok. Attends, un truc qui sent mauvais en thé.
0: Bah, les touilles, hein.
3: Ah, toujours. Un gros mot. Les touilles.
0: Bah, les touilles, hein. Combien ça me fait?
3: Et bah, 1 + 1 + 1, 5. Voilà.
0: Oh, j'ai perdu. C'est 1 + 1 + 1, 5, c'est bien. C'est la rentrée la semaine prochaine, t'inquiète pas, la maîtresse va t'expliquer.
3: C'est gagné, Cédric, bravo.
0: C'est cool.
3: On vous envoie vos écouteurs Bluetooth Nostalgie. Un beau cadeau pour votre chérie Amandine.
4: Merci à vous. Merci.
0: Bon, vous restez plugué sur Nostalgie toute l'année, ok Cédric?
4: Oui,
0: bah, avec plaisir. Merci, c'est gentil. Allez, bonne rentrée à vous.
3: Bonne journée.
4: Merci à vous aussi.
0: Oh, je sens qu'on va faire les cons cette année encore. On avait prévu de faire très France Inter à la rentrée.
6: Oh, bah là, on n'y est pas. Non.
0: Les touilles, ils disent pas, eux. Hein. Peut-être dans leur nouvelle émission. You Game. C'est Kim Wilde, l'un de nos titres préférés sur Nostalgie.

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1: Salut, c'est Nostalgie. Tous les étés, c'est pareil, on part en vacances, on profite. Mais il y a un moment, faut bien rentrer au domicile. Sandy, justement, quelles sont les premières choses qu'on fait quand on rentre de vacances?
2: Eh ben, tu franchis la porte de chez toi. Déjà, Philippe, tu déposes ta valise dans l'entrée et tu te dis, ah, je vais la défaire tout de suite. Hein. Ah. Oui, sauf que dans ce cas précis, le tout de suite devient généralement une unité de temps comprise entre 24 et 72 heures. Première chose que tu fais aussi quand tu rentres de vacances, t'ouvres tes volets et tes fenêtres. Bah oui, pendant 10 jours, t'avais vu sur la mer les pins, le soleil. Là, tu te retrouves ton nouveau panorama, le voisin d'en face qui fume sa clope en calbut. Hein.
1: Salut Patrice.
2: Et puis, première chose que tu fais aussi quand tu rentres de vacances, tu ouvres ton frigo. Évidemment.
1: Aïe, aïe, aïe.
2: Eh oui, il est vide de chez vide. Bah oui, le frigo de retour de vacances, c'est comme ton compte en banque. Hein. Tu l'ouvres plein d'espoir et tu regrettes immédiatement.
0: Aïe. La liste de Sandy.
1: Le truc moisi dégueulasse.
2: Non.
1: Vous avez quelque chose à nous raconter? Les premières choses qu'on fait quand on rentre de vacances, si c'est votre cas, vous nous envoyez un vocal, des vocalos. Vous envoyez ça sur nos messageries Instagram et Facebook, et puis on passe à l'antenne avec vous, c'est rigolo. Frédéric Hanneman et Jones, à nos actes manqués, avec Gérard Blanc et Bonnet M. Tous les tubes 80 sur Nostalgie. Très bon réveil.

0: Nostalgie, bonjour. Je me posais la question, dans les karaokés cet été, personne ne demande cette chanson?
1: Non, c'est vrai, c'est assez rare.
0: Parce qu'il faut être trois.
1: Il n'y a
0: qu'un micro. Alors, il y en a un qui fait la queue au bar, il n'y a qu'un micro.
1: Sinon, trois bouches sur le micro.
0: Vas-y. T'es vacante, mais je mets un AirPlay avec Martine. On va analyser tout ce qui se passe dans votre vie, je vous le dis, bientôt 7h.
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0: Je vous raconte Bellambra, j'y allais, vous me demandez, c'est moi qui sais à quelle heure faut aller manger.
1: Tu sais tout quoi, le planning et tout à faire.
0: Je vous conseille, la tropézienne, arrivez tôt.
1: Mais même dans le nord, il y a une tropézienne.
0: Ah non, c'est une calaisienne. C'est que du maroilles au milieu. 7h. Patrice, ça va?
2: Ça va très bien. Bonjour.
0: La famille.
2: À tous. Tout va très bien. Bonjour Philippe et Sandy, bonjour à tous. Un village de l'Aude dévasté par une tornade, 300 habitations ont été endommagées. Le gouvernement prévoit d'augmenter le plafond des franchises médicales. La météo, le temps sera agité ce matin sur le nord-est, un ciel lumineux sur le sud-est. Un village de l'Aude dévasté par une tornade à Poma, près de Carcassonne. Le phénomène a frappé hier en fin d'après-midi. 41 personnes ont été prises en charge par les secours, dont 15 hospitalisées. Environ 300 habitations ont été endommagées. Certaines maisons ont été quasiment détruites. Les orages les plus violents se sont désormais éloignés vers l'Italie. La vigilance orange a été levée cette nuit. En Corse, un incendie s'est déclaré près d'Ajaccio, probablement après avoir été provoqué par la foudre. À Alata, 200 personnes ont spontanément évacué un quartier, malgré les conséquences. Signe de confinement. Aucune habitation n'est menacée. Le feu éloigné du château de la Punta est quasiment fixé, précise la préfecture. Sous l'effet du réchauffement climatique et du développement du phénomène El Niño, la température des eaux de surface des océans mondiaux a atteint 21,1 degrés en moyenne samedi dernier. C'est un record absolu sur une journée. L'annonce a été faite par l'Observatoire européen Copernicus et Loïs Buc.
3: Ce record de température dépasse celui établi en mars 2024, sans compter que le phénomène climatique El Niño de cette année pourrait être le plus important jamais connu selon des scientifiques. Ce phénomène climatique naturel s'ajoute à une tendance de fond de réchauffement des océans due à l'accumulation de gaz à effet de serre dans l'atmosphère, alors que ces derniers absorbent 90% de la chaleur excédentaire générée par les activités humaines. La menace pèse donc sur le rôle de régulateur du climat joué par les océans, créant des risques pour les écosystèmes marins, les communautés côtières et favorisant des phénomènes météorologiques extrêmes. Un océan plus chaud qui apporte davantage de chaleur et d'humidité à l'atmosphère peut en effet intensifier les précipitations et les tempêtes.
2: À la rentrée, le téléphone portable sera interdit dans les lycées. L'interdiction déjà appliquée jusqu'au collège s'étend aux établissements de secondaire pour protéger notamment les mineurs des réseaux sociaux. Les téléphones devront être éteints et rangés. Des exceptions seront possibles pour des raisons pédagogiques ou médicales. Mais les chefs d'établissement dénoncent un calendrier trop serré pour adapter leur règlement. Toujours dans les écoles, un vaste questionnaire sur les violences sexuelles et sexistes. 10 millions d'élèves de la maternelle à la terminale seront interrogés. Le questionnaire sera anonyme, mais les enfants pourront laisser leur nom s'ils souhaitent parler à un adulte de confiance. Le ministre de l'Éducation, Édouard Geffray, dit s'attendre à des résultats sismiques. Sur le front politique, Édouard Philippe veut augmenter de 20% le salaire moyen des enseignants. Le candidat Horizon à la présidentielle propose cette hausse sur 5 ans pour rapprocher leur rémunération de la moyenne européenne. Il veut également instaurer une amende de responsabilisation scolaire pour les parents d'élèves harceleurs ou absentéistes. Les dépenses de santé vont évoluer. Le gouvernement veut porter à 140 euros par an contre 100 actuellement le plafond des franchises médicales payées par les assurés. Elles concernent notamment les médicaments, les actes paramédicaux, les transports sanitaires et les consultations. La mesure doit encore être soumise à consultation pour une entrée en vigueur prévue au 1er octobre. Un projet économique d'ampleur entre la France et l'Arabie Saoudite. Emmanuel Macron a reçu hier le prince héritier Mohamed Ben Salman. 6 milliards d'euros d'investissement saoudien doivent financer 3 parcs d'attractions près de Paris, notamment à Cergy-Pontoise. L'un pourra être consacré à l'univers des mangas, avec notamment Dragon Ball sur le site de l'ancien parc Mirapolis. Le projet promet 22 000 emplois directs. Et puis du tennis, Roger Federer fait son retour à l'US Open. Le Suisse disputera aujourd'hui un match d'exhibition sur le court Arthur Ashe, où il a remporté 5 titres. La météo, temps instable et pluvieux ce matin sur le nord-est, plus calme ailleurs, les températures 19 à 30 degrés pour les maximales, 22 à Metz, il fera 26 à Dijon, 30 du côté de Toulouse. Bon réveil sur Nostalgie.
0: 7h05, vous avez choisi Nostalgie. Ça va, Sandy ?
1: Ça va, Philippe. Bonjour tout le monde. Tu sais que la meilleure collègue au monde, c'est Mélanie de Bordeaux. Alors déjà, elle nous fait un coucou ce matin et elle est passée prendre des croissants pour les collègues pour fêter son retour.
0: Oh, elle est gentille.
1: C'est pas mignon, ça.
0: C'est qui la meilleure collègue à nous ? C'est Sandy. Ah, t'as eu du mal, ouais, du mal à le dire.
4: J'avais un doute. Ouais. J'ai cru qu'il voulait qu'on vive toi.
0: En vacances, c'est quoi votre souvenir kitsch que vous ramenez toujours, hein, Sandy ? En termes de fringues. En vacances, c'est quoi votre souvenir kitsch que vous ramenez toujours ? Vous nous racontez ça sur les réseaux après Kenny.

0: Sandy.
1: En vacances, c'est quoi votre souvenir kitsch que vous ramenez toujours, Cédric?
2: Après chaque vacances, j'adore ramener des t-shirts avec un trait d'humour. Le bon dernier en date, c'est Yoda avec des lunettes et un casque pour écouter Nostalgie.
1: Yoda, c'est le gars de...
3: Maître Yoda, là, tu sais, celui avec les oreilles, là, le petit bonhomme vert.
1: Ah, et écoute Nostalgie, lui.
4: Bah ouais, on dirait. Oh, oh, ils font des t-shirts sympas avec des trucs. J'ai vu un gars passer la semaine dernière, il avait écrit « Je ne subis pas la pression, je la bois. » Avec deux bières. Non mais voilà. C'est drôle, c'est marrant de se prendre avec
1: moi,
4: ça.
1: Moi, j'aime bien tous les t-shirts qui parlent de picole comme ça.
4: Ouais. Non,
1: mais
4: pardon,
1: les trucs. Mais surtout les gars qui les assument. Hein.
4: Bien sûr.
1: Ah, oui, oui. C'est l'heure de l'apéro. Tu ramènes des trucs kitsch, toi, Sandy?
4: Alors moi, j'ai ramené pendant des années des torchons. Des torchons de partout, de Deauville, de Palavas, de Biscarros, de, j'en ai ramené tous des torchons.
1: Et c'est
4: j'en
1: un torchon, il y a écrit la ville comme
4: ouais,
1: ça.
4: Ah avec ouais. un petit logo. Là, cette année, j'ai fait plus fort, j'ai acheté un porte-éponge. Tu vois ce que c'est, les porte-éponges,
1: oui. Voilà. Pour des petites éponges jaunes, là
4: les éponges.
3: Ah, c'est vachement bien, tu mets la verticale.
4: Avec un van Volkswagen dessus. Et voilà.
1: 49 euros. Fabriqué à Taïwan.
4: C'est quoi, toi, le souvenir kitsch que tu ramènes, Philippe, de vacances?
1: Oh, je sais pas, c'est kitsch, c'est mécanique. Moi, j'ai un turbo à changer sur l'Audi.
3: Ah oui, il devient kitsch.
1: On
3: toi,
1: est déjà sur un truc à 7000 balles.
4: Ah oui, quand même.
1: Je l'ai acheté à Sainte-Maxime.
4: Bon souvenir.
1: Il s'est bien clignoté, j'ai dit, tiens, je vais prendre ça.
4: Très bien.
1: 7h09, c'est quoi le petit souvenir kitsch que vous ramenez toujours de vacances? On a, c'est vrai qu'il y a toujours
4: y a
1: truc
4: plein de
1: rigolo.
4: Trucs.
1: Tu sais, les. T'appuies là et il y a une zigounette qui sort.
4: Ah oui, c'est rigolo ça.
1: Viva España. En Espagne, ça sort vite. On attend.
4: Chorizo.

0: Ludo, c'est votre fête aujourd'hui. C'est la Saint-Ludovic, on a tous un pote qui s'appelle Ludo, c'est le copain, 7h15.
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0: Bonne M. Rasputin en entier. Et puis, j'ai envie de dire slow de vacances sur Nostalgie ce matin. Eddy Mitchell à suivre, il est 7h15.
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0: Vous avez vu, monsieur Poutine, on fait des efforts. C'est bon et aime, Rasputin sur Nostalgie. Il est 7h20, en vacances. C'est quoi votre petit souvenir kitsch que vous ramenez toujours à la maison?
1: Une boule à neige pour Margot. Elle dit, je la secoue à chaque fois que je passe devant.
0: Et la boule à neige, c'est l'hiver.
2: Ouais, t'en as pour tout maintenant.
1: Ouais, t'en as au bord de la mer avec une planche de surf, un crabe, un phare.
0: C'est chouette, les boules à neige.
1: C'est ces boules de cristal. Enfin, je passais du cristal.
0: Attends, elle a des boules de chez Cartier. Rue de la Pompe.
3: C'est les œufs.
0: Les œufs.
3: Les œufs.
0: Elle fait des œufs à la coque avec des œufs à 10 000, sans doute. Il y a toujours un décalage.
1: Non, mais c'est joli. Tu peux en faire la collection en même temps.
0: Tout ça détend.
1: Oui.
0: Tu vois, comme ça. Et ça, c'est pas l'intelligence artificielle. Non. C'est ton poignet qui fait ça.
1: Tout à fait.
0: Ça, c'est l'humain.
1: Complètement. Le souvenir kitsch que Julien de Laval ramène toujours, c'est ça.
4: Alors moi, ce que j'adore ramener de vacances, c'est le petit magnète à poser sur le frigo.
0: Ah, petit magnète.
1: Oui. Bah, vous
0: petit
1: avez été nombreux d'ailleurs à nous dire le magnète. Hein.
0: C'est avec les départements, tout ça.
1: Bah t'as ça. Après, si t'achètes dans là où t'es parti où c'était.
0: Sainte-Maxime, voilà, Béziers, Fréjus.
1: Ouais. T'aurais pu ramener un petit magnète de la ville que tu poses sur ton frigo.
0: Oui, mais vous savez, c'est maintenant que dans certaines cuisines, les frigos, ils sont plus autocollants.
2: Et
0: comme
2: puis surtout, il faut
1: c'est
2: pas
1: vrai.
2: Le faire normalement. Hein.
0: Pourquoi?
2: Parce que ça abîme le magnétisme de la porte du frigo.
1: Ah ouais?
0: Réfléchissez. T'en as à foutre du magnétisme.
2: Eh ben non, ben apparemment ça abîme le système du frigo.
0: Il est toujours en train de gâcher un truc.
2: Je vous gâche vos vacances moi.
1: Non, par contre il y a un truc très pratique, moi je trouve avec les magnètes, c'est qu'après tu peux accrocher des photos, le tri sélectif, les heures de passage de poubelle.
0: Non, c'est vrai, c'est vrai. Un sacré merdier. On dirait ton bureau en bas.
1: Ouais. Partout moi. En vacances, c'est quoi votre souvenir kitsch que vous ramenez toujours? Enfin, Coco nous dit des petites cuillères avec le blason de la ville ou du pays où je suis allée. C'est mon petit plaisir, mais qui devient de plus en plus rare.
0: En mode grand-mère.
1: Avec une photo qu'elle nous a envoyée. Ouais, c'est assez spécial.
0: Ça fait partie des petites cuillères à café.
1: Ouais.
0: Qu'on ne sort jamais.
2: Ah non, jamais.
1: Mais non.
2: Ah bah non, tu le fais pas ça.
0: Truc Chartres, Valenciennes. Et
1: puis c'est lourd, hein, je crois.
0: Ah mais tu verras que dans certaines années, ça aura de la valeur.
1: Ah, c'est sûr.
0: Donne le téléphone qu'on ait fait un cambriolage là. Michael Field et Moonlight Shadow sur Nostalgie.

0: Bonne musique, bonne humeur. On est sur le Stanley Cars Club de légende, c'était Eddie Mitchell. Et à mon tout bip qui vient de m'écrire, passez pas trop ces disques-là, c'est trop sucré. Mais... voilà.
1: C'est bien.
0: Me lâche plus, lui. Hein.
1: Il est connecté avec toi. Hein,
0: ah là là. Bon, Sandy, ça va?
1: Ça va, toute super. 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
0: La Ziza de Daniel Balavoine et Michel Sardou. On est sur Nostalgie, il est 7h29.
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0: 7h30 sur Nostalgie. Patrice, quelques infos s'il te plaît.
7: Bonjour Philippe Essand et bonjour à tous. Une tornade a entraîné d'énormes dégâts et des dizaines de personnes blessées hier en fin d'après-midi à Poma, un village de l'Aude. La rentrée scolaire, l'interdiction des smartphones est officiellement étendue au lycée. La météo, le temps sera agité ce matin sur le nord-est, un ciel lumineux sur le sud-est. Une tornade a quasiment détruit le village de Poma hier en fin d'après-midi dans l'Aude. 41 personnes ont été prises en charge par les secours, 15 ont été hospitalisées. Environ 300 maisons ont été endommagées. Le phénomène a frappé vers 17h20, arrachant des toitures et provoquant d'importants dégâts. Du côté de la Corse, un incendie probablement causé par la foudre a éclaté près d'Ajaccio, entraînant 200 évacuations spontanées sans faire de dégâts sur les habitations. La vigilance aux orages a été finalement levée dans la nuit. Les orages les plus virulents se sont désormais éloignés vers l'Italie. La fin du téléphone portable au lycée, le gouvernement a confirmé l'entrée en vigueur de l'interdiction des smartphones au lycée dès la rentrée, comme c'était déjà le cas de la maternelle au collège. C'est une loi visant à protéger les mineurs des réseaux sociaux notamment, mais l'application de la mesure pourrait s'avérer compliquée dans de nombreux établissements. Faute de temps pour s'y être préparé, les téléphones devront être éteints, rangés dans les sacs ou les casiers. Des exceptions pourront être prévues par le règlement intérieur des lycées. Il avait enregistré au premier semestre sa pire performance depuis près de 20 ans. Le livret A reprend quelques couleurs depuis juillet. Après 6 mois de décollecte, les épargnants y ont déposé en juillet dernier 80 millions d'euros de plus qu'ils n'en ont retiré, annonce la Caisse des dépôts et consignations. Alexandre Korzek.
8: L'attrait de l'anciennement nommé produit d'épargne préféré des Français avait été plombé en début d'année par le recul de son taux de rémunération tombé à 1,5%. Il est remonté au 1er août à 1,7%, annonce rendue publique mi-juillet, qui a conduit à un léger sursaut de la collecte, sursaut qui permet au livret A de redevenir positif. Selon les experts, cependant, les épargnants n'ont pas considéré que ce relèvement changeait réellement son attractivité. D'ailleurs, le LDDS, livret de développement durable et solidaire, considéré comme proche du livret A, n'a pas connu cette évolution favorable, restant dans le négatif. Les retraits en juillet y ont dépassé les dépôts de 30 millions d'euros.
7: Un projet spectaculaire près de Paris. Emmanuel Macron et le prince héritier saoudien Mohamed Ben Salman ont annoncé 6 milliards d'euros d'investissement pour créer 3 parcs d'attractions en Ile-de-France. L'un pourrait être reconsacré au manga avec notamment Dragon Ball. Dans l'espace, Sophie Anneau repart à l'aventure. Une semaine après sa première sortie historique, l'astronaute française retourne aujourd'hui à l'extérieur de la station spatiale internationale. Et puis lutter contre la canicule face à la chaleur écrasante, des entreprises japonaises ont adopté un réfrigérateur pour humains. Il s'agit d'une cabine rafraîchissante qui permet aux travailleurs de récupérer en moins de 20 minutes. La météo, temps instable et pluvieux ce matin sur le nord-est. Ce sera plus calme ailleurs, mais assez nuageux. Les températures 19 à 30 degrés pour la maximale, 22 à Lille, 29 à Perpignan, 30 du côté de Lyon. Bon réveil sur Nostalgie.
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0: Salut. Mais c'est la rentrée.
1: C'est un plouf là qu'on a entendu, non?
0: Ouais, on a gardé tout ce qui est glaçon et plouf. Par contre, on l'a enregistré dans les toilettes celui-là. Raymond, faut que tu maigrisses.
1: C'est quoi le tube qui a fait vibrer votre été? Rendez-vous sur nos pages Philippe et Sandy, puis vous allez nous dévoiler tout ça à 8h10.
0: C'est marrant, ils n'ont pas encore remixé Daniel Balavoine, la Ziza, peut-être parce que c'est un totem. On l'écoute ce matin sur Nostalgie.

0: travaille ensemble depuis 14 ans maintenant.
1: Oui.
0: Déjà. Gisa, Sandy, quand on a passé la journée ensemble l'autre fois, ouais. On a fait deux fois toute la scolarité de quelqu'un.
1: C'est incroyable.
0: Faites le calcul.
2: Ah oui.
0: Et fais le calcul, mon pote, parce que moi j'ai souffert à l'école, donc je connais les dates.
1: Tu vois, il y a des ados qui ont 14 ans aujourd'hui qui sont nés quand on a débuté l'émission.
3: Ouais. Ah oui, puisque ça fait 14 ans.
0: Ça fait 14 ans.
1: Ouais,
0: ouais. Ils sont des pile poil. Et dans 5 ans, ce sera des vingtenaires.
3: Ah ouais.
0: Ok. 7h38. Ça va, Julien, à Laval?
4: Ouais. Bonjour Philippe, bonjour Sandy.
1: Bonjour Julien.
0: Bonjour Julien. Julien, c'est un passionné de cuisine.
1: Ah.
0: Allez, faites-nous un petit plat rapide là que vous avez fait cet été, par exemple.
4: Cet été, j'ai fait beaucoup de barbecue, notamment du poisson sur grillade, hein, maquereau, sardine.
0: Oh, vache.
4: Et puis à côté, j'avais des petits légumes, la pomme de terre en robe de chambre. Tu vois, et puis les petits poivrons, les petites tomates.
0: C'était carrément pas gras, quoi.
1: Les padron pepper, on en parlait hier.
0: Ouais, c'est les piments espagnols.
1: Ouais.
0: Personne connaît ton truc.
1: Non, mais c'est fou.
0: Et vous avez, c'est votre métier dans la cuisine ou...
4: Ah, non, pas du tout. Non.
0: Bon.
4: Je suis dans l'administratif, moi, dans le domaine de l'eau.
0: Dans le domaine de l'eau, Sandy. Tu vois qu'il y a des gens qui bossent dans l'eau.
1: Ah oui,
0: exactement.
1: C'est incroyable.
0: Alors, qu'est-ce qu'on fait maintenant?
1: Eh ben, c'est génial, Julien, parce que vous allez faire profiter toute la famille de vacances à la montagne. 2000 euros de vacances avec Bellambra. 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
0: Face à vous, cher Julien, vous connaissez un petit peu l'émission ou vous écoutez les concurrents souvent?
4: Ouais, j'ai écouté hier, là, j'ai entendu.
0: Ok, alors face à vous, il y a 10 cases, 10 épreuves. Il y en a une qui a été tapée hier, c'est la 2, je vous aide, hein, c'est la rentrée. Allez-y, choisissez une case.
4: La 10.
0: La question numéro 10, ah ouais. C'est quoi, Sandy?
1: C'est la question, faut suivre.
0: Faut suivre l'émission. Mmh. Alors, vous avez le choix entre de la musique ou ce qu'on a dit à la radio. Vous préférez quoi?
4: La musique.
1: La musique. Vous allez devoir nous donner le titre ou l'interprète de la dernière chanson qu'on vient de passer.
0: Là, il y a deux secondes.
4: La Ziza Balavoine.
0: Oh, hey, bah, tellement facile, avec 2000 balles.
1: Bah,
0: 2000
1: voilà,
0: balles.
1: C'est comme ça, c'est super, Julien. Alors, vous allez inviter Belle Maman à la montagne.
0: Ah,
1: ça,
0: ouais,
1: c'est top. Marie-France, votre femme Léonie, votre petite fille Lou. Et puis, direction la montagne, bonnes vacances, 2000 euros avec Bellambra.
0: Ah, super.
4: Oh, trop bien, merci beaucoup.
0: Avec plaisir, merci. Amusez-vous bien. Et n'oubliez pas d'aller chercher la belle-mère en haut de la montagne. Hein. C'est... vous la laissez pas tout l'après-midi. Hein. On vous connaît, Juju. Hein.
4: Ça
0: à bientôt.
4: Merci.
1: Gros bisous. Salut Julien.
0: Salut. On rejoue demain. 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Tiens, j'ai pété mon stylo.
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0: 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Merci Bellambra de jouer avec nous toute cette semaine. Voici les Pet Shop Boys avec Go West tout à l'heure. On croiserait François Valéry. Et puis Abba, Nostalgie, tous les tubes 80. Bon réveil tout le monde.

0: C'était les Pet Shop Boys sur Nostalgie. Il est déjà 8h moins le quart, la journée commence. Bonne rentrée tout le monde.
1: Hier, on vous a fait écouter la playlist des tubes qu'on a écoutés, nous, cet été, dans l'équipe. Les titres sur lesquels on avait dansé, notamment. Et ben aujourd'hui, c'est vous qui vous nous faites la playlist des tubes que vous avez adoré cet été à 8h10.
0: Michel Sardou et Womack & Womack sont dans le quartier Nostalgie. Tous les tubes 80, debout tout le monde.
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0: Ah, Michel et tous ses tubes, hein. Être une femme sur Nostalgie. François Valéry, Danse, Marie, Abba, Richard Marx, avec un slow légendaire. Voici la suite, il est 7h52.
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2: On vous a fait découvrir notre playlist des tubes qu'on a écoutés tout l'été, hier. Maintenant, c'est votre tour.
0: Édouard de Caen, lui, il est tombé sur Kaoma, Lambada, évidemment. Ça, c'est l'été.
2: Oui. Mais pas de bol pour lui. Tour de Rhin le premier jour des vacances, en tentant la chorégraphie, dit « Je suis vraiment pas sportif ».
0: Pour Sandra de Chambéry, c'est Yann Muller. Ah, ça marche, ça, les gars.
2: Et Sandra, en boucle, que ce soit en juillet quand j'étais au boulot, en vacances en août et sur la route du retour vendredi dernier.
0: Je l'ai entendu en version originale sur Nostalgie cet été, c'était chouette.
2: Hein. Ah bah
0: vous
2: oui.
0: Chantez bien les deux. Ah, hein. Ouais. Séverine nous a envoyé un vocal en Bourgogne. Salut Séverine.
3: Salut Philippe et Sandy. Alors pour moi, le tube de l'été, c'est Shakira, Die Die.
2: Ah oui.
0: La Coupe du Monde, hein.
2: Bah,
4: ah
2: oui.
4: Bah ouais. C'est ça. Hein.
2: Ah, ça a cartonné. De toute façon, Shakira, dès qu'elle fait un tube pour la Coupe du Monde, c'est un carton.
0: Non, elle a pas marre qu'on l'appelle, elle, pour la Coupe du Monde. Tu sais, genre, elle a appelé Shakira.
2: Bah, elle doit se faire un petit peu d'argent quand même.
0: Bah, tu crois qu'elle en a besoin?
2: Non.
0: Je veux dire, les 2000 balles chez Bellambra, elle s'en fout, là. Elle a pas envoyé les SMS pour gagner tout à l'heure.
2: Non, c'est vrai.
0: Oui, on est libre cette année. Hein. Flora de Metz, les Buggles. Ah oui.
2: Ma fille a fait un spectacle dans le camping où nous étions en juillet près de Saint-Gilles-Croix-de-Vie en Vendée. Elle a dansé sur ce tube.
0: Gérard près d'Annecy, Adrien Gorbit. Ah, c'est mon slow préféré.
2: Là. Oh. Ah, je vois, t'as les yeux qui brillent.
0: Oui, je vais vous raconter, un truc.
2: Vas-y.
0: Attention,
2: okay.
0: Vous allez chialer votre
2: c'est vrai.
4: Oh bah alors.
0: Vas-y, dis qu'est-ce qu'elle dit
2: Gérard. Il dit qu'il l'a entendu sur Nostalgie avec sa femme un soir de coucher de soleil. Il dit ça lui a donné envie de renouveler ses vœux après 30 ans de mariage. Vas-y, raconte.
0: Je suis sur l'autoroute du soleil.
2: Mmh. Ouais.
0: D'accord, j'écoute. Autoroute machin. Mmh.
4: Sans cette
0: sac. Pas que Nostalgie. Ouais, pour Sarah, ils ont goûté. Je sais qu'un amour de jeunesse habite là. Je vois le panneau.
2: Ouais.
0: Ouais. Il y a ça qui se lance.
2: C'est fou.
0: Et c'était notre musique.
2: Et il y avait ta femme dans la voiture.
0: Et j'en parle à ma femme. Non. Et là, elle fait la gueule pendant 10 jours.
2: Tu m'étonnes.
0: Je jure que c'est vrai. Hein. Et pour Eric de Bourges, Woomack and Woomack.
2: Entendu sur une aire d'autoroute un matin tôt, sur la route des vacances, je suis resté bloqué dans l'un des WC. J'ai eu le temps d'entendre le titre en entier.
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0: 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Louis, Clovis, Ludovic, Loïc, c'est votre fête aujourd'hui. Merci de nous écouter le matin dans 3 minutes. Il sera 8h.
1: Et est-ce que vous avez une passion pour les bouées? C'est quoi la bouée de votre été?
0: Passion, hein. Quand tu vois sur les bords de route, les magasins, tu peux même plus acheter un journal, t'as des bouées qui sont
1: bouées partout.
0: Ah, les gamins adorent.
1: C'est très très beau, on va en parler, tiens, justement à 8h10.
0: Dans un instant, François Valérie et puis Richard Marx, Right Here Waiting. On va se rouler de la galoche, c'est normal, c'est nostalgie.
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8: 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Cher Patrice, aussi le rappel des titres de ce matin.
9: Bonjour Philippe Essendé, bonjour à tous. Un réveil compliqué à Poma dans l'Aude. Une tornade a dévasté le village hier en fin d'après-midi. 41 personnes ont été prises en charge, 15 hospitalisées, près de 300 habitations ont été endommagées. Certaines maisons ont été quasiment détruites. Les orages les plus violents se sont désormais éloignés vers l'Italie. En Corse, un incendie à Alata, près d'Ajaccio. Le feu, probablement provoqué par la foudre, a entraîné l'évacuation spontanée de 200 personnes. Aucune habitation n'a été menacé. Le téléphone portable sera interdit au lycée dès la rentrée. Les smartphones devront être éteints et rangés, comme c'est déjà le cas jusqu'au collège. Des exceptions seront possibles pour des raisons pédagogiques ou médicales. Les chefs d'établissement dénoncent un calendrier trop serré pour adapter le règlement. Un questionnaire sur les violences sexuelles et sexistes dans les écoles. 10 millions d'élèves de la maternelle à la terminale seront interrogés. Le questionnaire sera anonyme, mais les enfants pourront laisser leur nom pour demander de l'aide. Le 6 milliards d'euros pour 3 parcs d'attractions près de Paris. Emmanuel Macron et le prince héritier saoudien ont annoncé cet investissement. L'un des parcs pourrait être consacré au manga, notamment Dragon Ball. Très bonne journée à tous.
8: Ouais, monsieur. C'est encore les vacances, mardi 25 août. Merci de vous pluguer sur Nostalgie partout. Vous pouvez nous écouter sur les enceintes connectées. Ça marche très très bien. J'ai amené ça en vacances. Là, tu dis Alexa, mais Nostalgie.
10: Oh, bam,
8: meilleur FM. Nostalgie. Ça va, Sandy?
10: Ça va, Philippe. Est-ce un été où ils vous ont beaucoup sucé, les moustiques?
8: Pourquoi tu me fais des longues phrases?
10: Parce que j'essaie d'articuler.
8: Oui, ah oui. Des fois, c'est difficile d'articuler.
10: Oui, c'est ça. Le moustique quiz qui arrive, 39-37, vous retrouvez la chanson de notre moustique. Vous gagnez vos écouteurs Bluetooth Nostalgie.
8: T'inquiète pas, on peut déraper, on a gardé les pneus cloutés. Ah, nous, bah, hein. Voilà. François Valéry, elle danse Marie et Abba tout à l'heure sur Nostalgie. 17 ans.

0: Bon réveil sur Nostalgie, merci d'être avec nous, hein, de plus en plus nombreux, 6h-10h avec tous vos tubes 80. On vous ressort Denaro, on l'a retrouvé qu'en cassette. Non mais c'est un truc de fou, hein. Cassette, et puis dans un instant Richard Marx, on est sur un gros slow les copains.
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2: Quelle a été la bouée de vos traités? Tiens Philippe.
0: C'est quoi ces bouées de luxe là?
2: Oh là là, je sais.
0: Il y a des bouées un peu vintage des années 50, là.
2: Ouais.
0: Enfin, roses, ouais. Machin et tout.
2: Elles sont à rayures. Alors, ouais. Effectivement, elles sont blanches ou roses, blanches vertes ou blanches bleues. Et c'est des bouées vintage. C'est la marque Flaming.
0: Cite pas la marque, non, je vais les détester.
2: Non, mais c'est magnifique. Alors, j'ai pas été voir parce que je suis
0: 45 balles, 50 balles la bouée.
3: 50 balles pour un bout de plastique où tu mets ton air dedans?
2: Je pense qu'il y en a des moins chers.
0: Mais alors, j'y allais, moi.
2: Ouais.
0: J'ai allé chez des idées de génie.
2: Ouais.
0: Je les connais bien, ceux-là.
3: Oui.
2: Ils sont sublimes.
0: 7 balles.
3: Oh, bravo.
0: Et à côté, il y avait des bouées donuts.
3: Ah, les donuts. Oui, ceux qui sont un petit peu mâchés, là.
0: Ouais.
3: Exactement.
0: Tu mets la tête. J'en ai acheté deux. Parce que le docteur, il a dit, j'ai plus le droit aux donuts.
2: Ouais.
0: Mais les bouées donuts, j'ai le droit.
2: Tu peux. Il n'y a pas de souci. Alors, on n'a pas vraiment de classement officiel, mais si on regarde les ventes, on retrouve en numéro 3 la bouée cygne.
0: Oh là là, la galère.
2: Quoi?
0: Mais non, mais quand elle est gonflée, rentre pas dans la bagnole avec le cou là. Faut lui tordre le cou.
2: Ah non, mais tu la gonfles sur place, surtout.
0: Oui, mais quand tu la ramènes à la maison,
2: tu la dégonfles.
0: Ah bon?
2: Esprit de logique. En numéro 2, on a la licorne.
0: Ah, la licorne, puis c'est discret, une licorne.
2: C'est mignon pour les enfants.
0: Les mômes, ils adorent ça.
2: Ils adorent.
0: Les filles, elles veulent la plus grosse des bouées licorne.
2: Mais même adulte aussi, hein, tu le
3: veux. Non, je vais dire, t'as plus une seule bouée, je sais pas si vous avez fait gaffe, qui rentre dans les piscines. C'est-à-dire maintenant, vu la taille des bouées, tu mets
0: et
3: une
0: la taille
3: bouée
0: des
3: dedans.
0: Piscines.
2: Ouais.
0: Oui, parce que maintenant, c'est des petites piscines. Maintenant. Ils sont pour les mini-piscines avec une grosse bouée. La bouée, elle finit sur la terrasse.
2: Tu rentres qu'à une personne, en fait.
3: Mais c'est vrai.
2: Et le carton plein, c'est pour la bouée flamant rose, avec plus de 57 500 modèles vendus. Le flamant rose a son petit fait son petit
0: c'est
2: effet.
0: C'est gros truc. Hein.
3: Ouais, c'est pareil.
2: Tu sais,
3: c'est gros, ça.
2: Tu sais d'où ça vient ça? C'est la chanteuse Taylor Swift qui a lancé cette mode en 2015. Elle se prend en photo avec la bouée cygne et les ventes là ont explosé plus de 200% pour ces photos là. Ces bouées là cet été là.
0: Régis, va me faire fabriquer une bouée merguez.
2: Ouais.
0: Un truc bien moche.
2: Ouais.
0: Une bonne merguez longue, là, comme ça, on se prend en photo, on voit si ça bouge.
2: Bah, on peut essayer, ce serait très drôle.
3: Une bouée ventrèche.
0: Ah, je me vois bien à longe. Une bouée ventrèche.
3: Avec
0: le chipirone.
3: Ben oui.
0: Bon, laissez chanter le chanteur, là. Richard Marx, pour tous ceux qui se sont fait plaquer dans les années 80. Right here. Rating, on est vraiment sur un truc de vacances, c'est trop cool. Il est 8h08.

0: On reste les deux pieds dans les années 80. Denaro, s'il vous plaît. Yes, papa. Ça, c'était numéro 1 partout, je vous dis, c'est les Italiens, là. Future Brain sur Nostalgie à suivre.
1: Vous êtes au taquet sur les bouées, hein. C'est incroyable.
0: C'est fou, les garçons, dès que ça voit deux bouées.
1: Non, on en parlait il y a 3 minutes. Ouais. Il y a Romain de Reims qui nous a grillé. Il dit : j'ai une règle. Celui qui choisit la bouée la gonfle. Depuis, bizarrement, mes enfants préfèrent les petites.
0: Elle est petite, c'est sûr. 8h13 sur Nostalgie.
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0: parti en vacances. Bon courage. Merci d'être avec nous. Il est 8h20. Voilà.
1: On va accueillir Joanne Philippe qui habite à Champlit en Haute-Saône. Bonjour Joanne.
2: Bonjour Philippe et Sandy.
0: Comment ça va Joanne?
2: Ça va et vous?
1: Ouais, ouais, super.
0: Bonne forme. Ça s'est bien passé les vacances?
2: Ouais, en plein dedans là, en plein dedans.
0: Vous êtes où en vacances là?
2: Là je suis en Charente.
0: Ah bien.
1: Très joli.
0: Genre, qu'est-ce qu'on fait en Charente? Ça souffle là, il n'y a pas un peu de vent là aujourd'hui?
2: Ah si si, il y a surtout de la pluie là.
0: La pluie, hein,
1: ah, bah, ouais, oui.
0: On n'a pas eu un goutte de pluie, on se prend des litres de flotte.
1: C'est clair.
0: À quoi qu'on joue Sandy?
1: Est-ce que vous avez été enquiquiné par les moustiques Joanne, vous cet été?
2: Eh ben non, pas trop cette année.
1: Non, c'est vrai que ça a été un plutôt calme.
0: Attends, je note le maire. Enquiquiné.
1: Quoi?
0: La enquiquiné. Dernière fois que j'ai entendu, je crois que c'était ma grand-mère la première. D'accord. Et enquiquinant, elle me disait.
1: Bon, on en a un, nous, dans le studio. Le moustique nostalgie est plutôt gentil, lui. Va falloir trouver les tubes qui chantent.
0: Le problème,
2: ça marche.

0: Et trop fort.
1: Paul des Zouk Machine.
2: Ouais, trop fort.
3: Je l'avais pas.
2: Il a 21 ans, Johan. Connaît mieux les morceaux que nous.
3: Ouais.
2: C'est fou.
3: C'est incroyable.
2: Un deuxième.
3: Hein.
1: Allez.
2: Allez, viens.

0: pas.
1: Non, non, non, là, je l'ai pas.
0: Le plus grand chanteur de tous les temps.
1: Jean-Jacques Goldman.
2: Ouais,
0: non, mais mondial.
2: C'est un moustique qui fait de moonwalk.
1: Michael Jackson, oui.
0: J'aurais bien imaginé le moustique en moonwalk. Oh là là, tu le fais très bien, Sandy. Si, c'est filmé, Sandy, c'est filmé, vas-y. Tout de suite, en direct sur Nostalgie, le moustique qui fait de moonwalk. Fait aussi perceuse, le gars.
3: Oui, dis donc.
0: Il fait rotophile. Bien joué, Johan, bien joué.
2: Bravo, vos tout nouveaux écouteurs Bluetooth collector Nostalgie, on vous les envoie.
1: Ça marche, merci, un grand merci à vous. Je vous écoute tous les matins sur la route du travail. Enfin, vous allez.
0: Merci, Johan.
1: C'est vraiment un plaisir, vous nous régalez tous les jours.
0: C'est merci. Trop sympa d'écouter Papy et Mamie. Il faut continuer, Johan. On te mettra sur notre... truc chez le notaire. À bientôt.
2: Salut Joël.
1: Bonne journée à vous. Bonjour à tout le monde.
0: Bernard Lavillier, le Stéphanois, idée noire avec Denaro Future Brain enchaîné derrière.

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0: Ah, ce tube, les gars. Denaro, Future Brain sur Nostalgie.
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0: C'est pas qu'il y a un débat, là. On était en train de jouer avec les moustiques tout à l'heure. Le Régis qui sort des gonds. Il prend une matraque. Qu'est-ce que c'est que vous racontez? Qu'est-ce qu'il y a?
3: Mais non, mais vous avez raconté. Depuis hier, vous dites, oh, oui, cette année, pas trop de moustiques, pas trop de moustiques. Mais vous étiez où? Vous étiez pas en France. C'est pas possible.
0: Ah ouais?
3: Il y en avait partout. Tout le monde
4: a
3: eu. Tout le monde
4: bah, non, j'en ai pas eu. Pourtant, j'étais au même endroit que lui, mais je comprends pas.
3: Mais t'es dans un appartement.
4: Ah.
3: Il rentre pas dans l'appart.
0: Ah si.
3: Ben, non mais il y en avait
0: écoutez,
3: énormément.
0: Demain matin à 6h10, on va en parler des sticks mous.
4: Ouais.
0: Ah,
4: bah, ouais,
0: un sujet bien, ouais, spécial avec des journalistes qui vont venir et tout. Avec monsieur et madame stick mou.
4: T'as eu 2-3 cloques toi. Hein.
0: Tu veux que je te montre mes jambes?
4: Non.
0: On dirait des varices.
3: On est d'accord,
4: ouais,
3: le bas des jambes.
0: Le bas des... Alors les nouveaux moustiques, ils piquent là où la peau
3: le
0: elle est. Là.
4: Ah, mais...
0: C'est quoi ici là?
4: Bah, c'est la malléole.
3: La malléole, ouais.
0: La malléole sur mer. Très joli, très joli en bas. Demain, ce sera le sujet vers 6h10. Là, il est 8h29, c'est l'heure des infos sur Nostalgie. Cher Patrice, t'en as un sur le front, en même temps, il y a de la place.
5: Bonjour Philippe et Sandy. Bonjour à tous. Une tornade a quasiment détruit le village de Poma dans l'Aude. L'événement s'est produit hier en fin d'après-midi. Des toitures ont été arrachées. 41 personnes prises en charge par les secours, dont 15 hospitalisées. Environ 300 maisons ont été endommagées. En Corse, un incendie probablement causé par la foudre a éclaté à Lata, près d'Ajaccio, entraînant 200 évacuations spontanées. Aucune habitation n'a été touchée. La vigilance orange orage a été levée dans la nuit. La dépression s'est éloignée vers l'Italie. Le gouvernement a confirmé l'entrée en vigueur de l'interdiction des smartphones au lycée dès la rentrée, comme c'était déjà le cas de la maternelle au collège. Cette loi vise à protéger les mineurs des réseaux sociaux. Les téléphones devront être éteints, rangés dans les sacs ou casiers, avec des exceptions prévues par le règlement intérieur. La hausse du plafond annuel des franchises médicales est maintenue. Il faudra désormais compter 140 euros contre 100 actuellement. Ce plafond pourrait entrer en vigueur au 1er octobre. Et de deux, une semaine après sa première sortie historique dans l'espace, l'astronaute française Sophie Anneau retourne aujourd'hui à l'extérieur de l'ISS. Côté météo, des averses orageuses sur les deux tiers nord du pays cet après-midi. Très bonne journée à tous.
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0: Bonne musique, bonne humeur. On vous a sorti le gros tube là pour commencer la semaine. C'était Gold, plus près des étoiles. France Gall et Simple Minds pour la suite. Salut Sandy.
1: Salut Philippe. On discutait un petit peu tout à l'heure des bouées qui étaient un petit peu de tendance cet été.
0: Ouais, grave.
1: Les cygnes, les flamants roses, les licornes.
0: Ouais.
1: Et ça vous a fait réagir, notamment Nicolas d'Orléans qui dit, alors c'est pas trop la forme ou la couleur de la bouée, c'est surtout sa durée de vie quand les enfants s'en emparent.
0: C'est fou. À peu près 4 minutes, 5 minutes.
2: C'est vrai que c'est vrai.
0: Toi, tu la gonfles, tu glandes dedans.
1: Ouais.
0: Il se passe rien. T'as deux mouflets qui arrivent. Ouais. Déjà, ils se tabattent. Non, c'est à moi.
1: Et là, après, ça dépend de la qualité. Je voyais que tu étais en train de te dire, toi, t'es là, tu te prélasses dedans. Est-ce que c'est-à-dire que toi, tu te mets dans la bouée, Philippe?
0: Non, parce que j'ai de l'empathie pour la bouée.
1: Non.
0: Si tu veux pour que je tienne, il me faut un pneu de poids lourd.
1: Je peux lancer un débat sur ces grosses bouées, parce que moi j'ai un gros problème. Vous savez, donc ces grosses bouées qu'il y a dans les piscines, des fois t'as envie de te mettre les fesses dans le trou.
0: Oui.
2: Oui.
1: Ok. Vous avez pas un problème pour rentrer dedans?
0: Non, mais vas-y, raconte-toi.
1: Non, mais moi j'arrive jamais. Tu sais, j'essaie et à chaque fois ça glisse.
0: Mais il faut te faire aider, c'est pour ça qu'on se marie.
1: Ah, d'accord, ok.
2: Pour rentrer dans
0: C'est pour rentrer dans les fesses. Et là, t'as que 45 balais, Sandy.
1: Oui.
0: Dans 10 ans.
1: Oui.
0: C'est pour pas sortir de la bouée,
1: ça va être très dur.
0: Faut sortir par le fond.
1: Il y a Sophie qui habite à Angers aussi. Les bouées, ça l'a fait réagir. J'ai acheté un petit gonfleur à pile qui m'a changé la vie.
0: Ah ouais.
1: Big up à tous les parents tout rouges qui soufflaient pendant une demi-heure en plein soleil.
0: Ah ouais, le petit truc là. Oh, c'est bien ça.
1: Quand on allait sur la plage petit dans les années 80, que nos parents soufflaient avec la bouche. Ouais. Le gonfleur.
0: Tu vois ton père, gonfleur avec aussi. Le gonfleur qui part sous les tongs et qui siffle. Et t'avais toujours un Allemand qui avait un gros gonfleur.
2: Ouais.
0: Les Allemands, ils ont toujours eu des grosses voitures et des gros gonfleurs. Salut les Allemands.
1: Quel souvenir. Et puis il y a Julien de Reims aussi.
0: C'est des souvenirs d'enfance. Je trouve que les Allemands, ils ont toujours tout en gros. Hein, qu'au petit déj, je prenne des saucisses comme
2: c'est
0: ça.
2: C'est vrai, t'as raison.
0: Mais ils ont tout en balèze.
2: Ils arrivent avec la glacière aussi sur la plage.
0: La glacière, la glacière à rouettes. L'allemand, il est organisé. Nous, on est là avec le tote bag, là.
2: Le caddie.
0: Voilà.
2: Il y a le gosse, il y a tout
0: c'est
2: dedans.
0: Tout.
2: Sur la
0: les Allemands.
1: Et des grosses chaussures aussi, hein.
0: Oui, pardon, on adore nos amis allemands, mais c'est vrai qu'on vient de prendre cher là.
1: Julien de Reims, enfin, qui nous dit, moi, j'ai la bouée porte vert, c'est pas la classe ça, c'est un mini bar flottant.
0: Ah, il a ça. Non, j'ai pas, j'ose pas.
2: Ah, tu n'oses pas.
0: Non, j'ai tout qui porte des verres chez moi, si je commence à aller carrément dans la piscine aussi, là, ça commence à se voir que j'ai le nez rouge, hein, quand même. France Gall, encore un tube nostalgique.

0: Tout va bien, bon début de journée. Merci de nous écouter de plus en plus nombreux. C'est vrai que les sondages radio sont tombés quand on était à la plage. Merci beaucoup. 1 600 000 auditeurs comme nous, tout couillon, tous les matins. Ça fait déjà une bonne couillonnerie. Sandy.
1: Souvent, vous vous dites, ah, j'aimerais bien me faire des crevettes à la plancha, mais j'ai pas de plancha.
0: Tu le dis,
2: pas de crevettes.
0: Pas de crevettes. Puis, je suis allergique. Mais c'est, allez, crevettes à la plancha, c'est bon, avec un peu de curry là.
1: C'est trop bon. Mmh. Vous allez pouvoir vous en faire parce qu'on vous offre votre plancha électrique dans 10 minutes. 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
0: Je vous donne un tips ou pas?
1: Allez.
0: Est-ce que c'est un tips? C'est un conseil.
1: Ouais.
0: C'est le mot que j'utilise le plus en ce moment.
1: C'est vrai.
0: La raclette à la plancha, les copains.
2: Hein?
0: Eh ouais, mes copains.
2: Mais c'est comme
0: ça.
2: Comment tu mets,
0: bah, là, tu mets dessus et ça fond.
2: Ah oui, ça fond, mais pas enlevé.
0: Non, bah, il y a des raclettes, il y a des trucs exprès pour enlever.
1: Ah ouais?
0: Là, en plein été.
1: Ah,
0: en pleine
1: bien.
0: Canicule. Et bah, là, tu ressembles pas à tout le monde.
2: Ah, bah
0: tu
2: non,
0: sors la raclette et les patates, tu peux dire, t'as des amis. Masculins.
2: Oui.
0: Voilà, cadeau. Simple Minds, Don't You sur Nostalgie avec Mylène Farmer et Blondie. On va sortir quelques guitares, on est sur Nostalgie en mode pop rock là ce matin.
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0: Bonne musique, bonne humeur et quel tube encore. Encore un Simple Minds. Don't You Rest Avec Nous toute la matinée. Il y aura du Jean-Louis Aubert, du Michael Jackson et puis Blondie ou encore Étienne Dao, tous les tubes 80. Sandy, on accueille Antoine en Gironde. Salut Antoine.
1: Bonjour Antoine.
2: Bonjour. Bonjour Sandy, bonjour tout le monde.
0: Salut Antoine, et par votre intermédiaire, salutations à tous les pompiers, tous les bénévoles, tous ceux qui ont aidé pour les incendies en Gironde. C'était catastrophique. Antoine, question à vous poser sur votre métier. Vous êtes échafaudeur. Pourquoi ça coûte si cher, les échafaudages?
2: Ça, faut demander au service commercial.
0: Non, mais pas à l'achat, mais tu sais, quand tu fais un ravalement. Ça là, je sais pas, peinture et 4 millions de dollars d'échafaudage, parce que c'est
2: ça dépend la complexité du montage.
0: Parce que c'est le montage qui est fastidieux un peu.
2: Bah, si c'est une façade toute simple, c'est très simple, c'est tranquille, mais si on attaque du monument historique ou quelque chose qui est un peu plus complexe ou un peu plus biscornu, ça devient un peu plus compliqué.
1: Mais t'habites pas dans un monument historique, toi, Philippe?
0: Eh ben, détrompe-toi.
3: Oui, c'est vrai.
1: Ah!
0: Si, la façade, elle est classée. Tu peux
1: pas.
3: Ah, ben voilà,
1: c'est l'Arc de Triomphe.
3: Bah, c'est bon, tu veux l'explication.
0: Bah, nostalgie, bien sûr que j'habite en rue de l'Arc de Triomphe. Et si, je peux pas faire n'importe quoi.
1: Ah, oui, d'accord.
0: Ouais.
1: Ah, ben c'est peut-être pour ça.
0: Il y a deux trucs classés chez moi, ma façade et moi. Allez, on joue.
4: Bonjour Antoine, votre défi ce matin, gagner votre plancha électrique. Pour la gagner, vous allez avoir 40 secondes pour répondre à un maximum de questions, faire mieux que Philippe et Sandy, et vous

0: passer à tout moment. Justement, vous voulez défier Philippe ou Sandy?
1: Allez, Philippe.
2: Philippe.
3: D'accord, vas-y.
2: Une seconde.
3: Ouais, vas-y, c'est bon.
2: Eh ben, on y va, top. Quelle équipe de rugby nationale est surnommée les All Blacks?
3: C'est Nouvelle-Zélande.
2: Comment dit-on cochon en anglais?
3: Pig.
2: Lequel des deux est un alliage, le cuivre ou le bronze?
3: C'est le bronze.
2: Dans la fable de La Fontaine, la grenouille veut se faire aussi grosse que...
3: Je sais pas.
2: Le bœuf, vrai ou faux? On peut jouer le pion du prince aux échecs.
3: Le prince, il n'existe pas.
2: Oh, c'est ça. Ouais. Quel auteur dramatique a écrit le Tartuffe?
3: Molière.
2: Combien de fuseaux horaires y a-t-il sur Terre?
3: 12.
2: Bah, 24. Quel animal marin porte le même nom qu'une partie du cerveau humain? Le cerveau, Philippe.
4: Ah, ça y est,
3: J'ai bugué. Je refais un malaise.
4: Ah ouais.
3: C'était quoi?
2: Hippocampe.
3: Ah, quel animal marin?
2: Oui.
3: Ah oui.
2: Bah oui.
3: Ah ouais,
2: le cerveau.
3: J'étais bien lancé.
2: Ça nous fait combien de bonnes réponses?
0: Ça fait 5 bonnes réponses.
3: Ah, j'étais pas
2: c'est
3: mal lancé.
2: Mieux qu'hier. 5 bonnes réponses.
3: On dirait ma balance.
2: Bah oui, t'étais à 4 hier. Antoine, minimum 5 bonnes réponses. 40 secondes, n'hésitez pas à passer chaud. Si. Non, ça va aller,
3: vas-y.
2: Ça va aller, Antoine.
3: Hippocampe, tu dis hippocampe, t'as gagné.
2: On y va? Allez, top. Donnez-moi la vitamine présente en grande quantité dans un citron.
1: Vitamine C.
2: Quelle célèbre marque automobile a pour un emblème un cheval cabré?
1: Ferrari.
2: Sur une horloge, comment appelle-t-on l'aiguille qui parcourt tout le cadran en une minute?
1: La prothèse.
2: Quel phénomène astronomique a été visible dans le ciel ce mois d'août?
1: Une éclipse.
2: En France, à partir de quel mois de l'année les vendanges ont-elles lieu?
1: Septembre.
2: Eh ben voilà.
3: Oh, il est bon.
2: Gagné.
3: Il est bon là, mon gars.
2: Génial, sans faute Antoine, bravo. Vous gagnez votre plan de chat électrique. Il paraît que vous êtes un gros viandard. Donc,
1: Je suis très difficile à bouffer en tout ce qui est viande, il n'y a pas de problème.
3: Ah bah,
2: voilà.
3: Merci de nous avoir appelé. À bientôt, Antoine.
1: Merci à vous, gardez votre bonne humeur. Merci
3: toi aussi. On a les auditeurs qu'on mérite.
2: Hey.

0: Salut, c'est Nostalgie, de quoi prendre l'apéro les copains aujourd'hui. Loïc, Ludovic, Clovis, Louis, c'est votre fête, ça fait 4 copains, les 4 mousquetaires, mardi 25 août.
1: Philippe, c'est quoi la première chose que tu fais quand tu rentres de vacances?
0: Un petit tour de jardin.
1: Ah oui?
0: Et je dis putain.
1: Ah ouais. L'état des plantes.
0: Les pelouses, tout est cramé, un truc qui est tombé du toit. Tout est, quand t'es pas là 3 semaines, il y a toujours une galère.
1: Ouais. On est tous un peu différents sur les premières choses qu'on fait quand on rentre de vacances. Et on va voir ça dans ma liste à 9h10.
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1: Tout

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6: Bonjour Philippe Sandé, bonjour à tous. Une tornade a quasiment détruit le village de Poma dans l'Aude hier en fin d'après-midi, arrachant des toitures. 39 personnes ont été blessées, dont 2 en urgence absolue. Quelques 300 maisons ont été impactées. Les secours sont restés à pied d'œuvre toute la nuit. En Corse, un incendie probablement causé par la foudre a éclaté à Alata, près d'Ajaccio, entraînant 200 évacuations spontanées sans aucune habitation ne soit touchée. La vigilance orange-orage a été levée dans la nuit. La dépression s'est éloignée vers l'Italie. La mise en place d'un questionnaire pour tous les élèves sur les violences sexuelles. 10 millions de jeunes de la maternelle à la terminale vont être interrogés à l'école. Ce questionnaire sera anonyme, mais les enfants pourront laisser leur nom pour demander de l'aide. Le ministre de l'Éducation s'attend à des résultats qu'il qualifie de sismiques. Le gouvernement veut porter le plafond annuel des franchises médicales à 140€ contre 100 actuellement. Médicaments, actes paramédicaux, transports sanitaires seront concernés. Le projet doit encore être soumis à consultation. Et puis dans l'espace, une semaine après sa première sortie historique, l'astronaute française Sophie Adnaud retourne aujourd'hui à l'extérieur de l'ISS. Côté météo, des averses orageuses sur les deux tiers nord du pays cet après-midi. Très bonne journée à tous.
5: 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Salut Sandy.
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0: Bien, c'est les côtés nostalgie, vous êtes les bienvenus ici. On passe un petit moment avec Sandy, c'est l'heure de la liste. Allez, direction Sandy.
1: La liste de Sandy.
0: Salut, c'est Nostalgie. Tous les étés, c'est pareil, on part en vacances, on profite. Mais il y a un moment, faut bien rentrer au domicile. Sandy, justement, quelles sont les premières choses qu'on fait quand on rentre de vacances?
2: Eh ben, tu franchis la porte de chez toi. Déjà, Philippe, tu déposes ta valise dans l'entrée et tu te dis, ah, je vais la défaire tout de suite. Hein. Ah. Oui, sauf que dans ce cas précis, le tout de suite devient généralement une unité de temps comprise entre 24 et 72 heures. Première chose que tu fais aussi quand tu rentres de vacances, tu ouvres tes volets et tes fenêtres. Bah oui, pendant 10 jours, tu avais vu sur la mer les pins, le soleil. Là, tu te retrouves ton nouveau panorama, le voisin d'en face qui fume sa clope en quel but. Hein.
0: Salut Patrick.
2: Et puis, première chose que tu fais aussi quand tu rentres de vacances, tu ouvres ton frigo.
0: Ouais,
2: évidemment.
0: Aïe, aïe, aïe.
2: Eh oui, il est vide de chez vide. Bah oui, le frigo de retour de vacances, c'est comme ton compte en banque. Hein. Tu l'ouvres plein d'espoir et tu regrettes immédiatement.
1: Aïe. La liste de Sandy.
0: Et vous alors, les premières choses que vous faites quand vous rentrez de vacances, vous ouvrez la porte de l'appart, de la maison, c'est quoi? Vous nous racontez ça en message vocal, comme les gamins, comme les minins.
2: Ouais.
0: T'envoies un vocal de Vocalo sur nos messageries, Instagram et Facebook, on en parle dans 10 minutes. Michael nous rejoint, Don't Stop, qui lui gagne les 9. Nostalgie.

0: C'est l'album Off the Wall de Michael Jackson, la première fois qu'il discutait avec Quincy Jones.
1: Ah ouais, d'accord.
0: Comme tu discutes, ça fait des bons trucs. Je peux rester dans ce petit, cette petite compile de morceaux qui déchire ?
1: Bien sûr.
0: John Warwick, s'il vous plaît. Genre, j'ai l'impression d'avoir gagné au loto là. Salut les gars, c'est la rentrée. On se voit l'année prochaine. 15 millions, j'ai pris. John Warwick, Heartbreaker. C'est un petit titre tout mignon là qu'on écoute dans un instant sur Nostalgie.
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0: Si ce n'est pas les bonnes villes, vous avez le droit d'appeler. Hein.
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0: Dariol and John Oates sur Nostalgie. C'était Maniteur, il est maintenant 9h29. Dans la liste de Sandy à 9h10 tout à l'heure, ce sera tous les jours encore à 9h10, ça n'arrête pas. Hein. Nous, on n'est pas pour le changement.
1: Jamais.
0: Les premières choses qu'on fait quand on rentre de vacances, c'est peut-être votre cas pour une grande majorité de Français.
1: Bah, Tania de Haguenau, elle a son petit rituel, écoute.
2: Je regarde après mes plantes, voir dans quel état elles sont. Ah.
0: Les tiennes sont.
1: Oh là là, moi ça a été une catastrophe. J'ai ouvert les volets, j'ai vu ce qui s'était passé. J'ai un palmier qui a littéralement brûlé, cramé. Il a plus de feuilles, il est tout noir.
0: Bah après, il n'y a pas eu d'eau. Hein. Mais le palmier, non, normalement, tout, c'est pas un trop gros buveur. C'est d'ailleurs très étrange que tu aies ça chez toi.
1: Pourquoi ?
0: Je comprends pas. Et les lauriers, Sandy, parce qu'ils étaient beaux, tes lauriers.
1: Ouais, alors les lauriers, c'est fou, parce que ça fait quand même 2 ans que je les tiens. Ils maigrissent, parce que voilà, ils ont plus d'eau. Mais tu vois, là, ça fait trois soirs que je les réarrose. Ils ont repris un petit peu de forme, de verdure. Franchement, ils sont plutôt...
0: Je veux dire, je vous dis, moi... Parce qu'on est un petit peu en baston avec Sandy, parce que j'arrive pas à rien à faire pousser chez moi. Hein, Sandy, elle met pas de terre. Elle met que du terreau.
3: Tu m'étonnes que les trucs...
0: Le truc, il a pas besoin d'avoir faim. Les racines sont au buffet à volonté. Il tend la racine de droite, là, comme ça. Boum, il est au rayon des fromages.
1: Il sent bien chez moi.
0: Ah, c'est les grands buffets de Narbonne.
1: La première chose que fait Estelle dans l'Aisne, elle, quand elle rentre de vacances, c'est ça.
4: Coucou Philippe et Sandy. La première chose que je fais quand je rentre de vacances... C'est le linge. Voilà, j'attends pas entre 24 et 72 heures, comme dit Sandy. Moi, je le fais direct, parce que le linge sale, ça pue. Après, on a vite fait de cumuler toutes les machines en retard. Donc, la première chose que je fais, c'est le linge.
0: Ah, le linge, quand t'arrives.
1: Très bien.
0: Vous faites pas une petite lessive, si vous avez l'occasion, avant de rentrer. Quel plaisir de rentrer avec des valises, avec du linge propre.
3: Alors maintenant je le fais moi.
1: Ouais, c'est cool. Hein. Mais c'est parce que vous êtes organisés, les gars.
0: Ah, toujours pas cette année.
1: Non, toujours pas. Et puis il y a Alice de Pontoise, la première chose qu'elle fait en rentrant de vacances, elle dit j'allume la télé sur une chaîne info, car vraiment j'ai coupé toutes les infos. Elle se pose une question, elle dit il est toujours président Mitterrand.
0: Elle a bien coupé. Ouais. Ah bah écoutez, voilà, coupure, les auditeurs de Nostalgie, quand ils allument, il y a encore Mitterrand et Jospin. Hein. Ça nous, on est dans un concept. Hein. Alain Chamfort avait fabriqué cette chanson pour deux copines à cause des garçons. Derrière, il y aura Dionne Warwick et Stéphane Echer. 3 tubes non-stop sur Nostalgie.

0: Merci d'être de plus en plus nombreux à nous rejoindre sur Nostalgie. Il y a quelques titres qui passent comme ça, quelques gros tubes. Dionne Warwick avec les Bee Gees derrière. J'ai écouté ce week-end Barbra Streisand finalement, avec les Bee Gees. Voilà, c'est tout cet album un peu incroyable. 10h-20.
1: C'est quoi ton métier ?
0: Fabrice à Saint-Brieuc sur Nostalgie. Bonjour Fabrice.
2: Bonjour Fabrice.
3: Bonjour Philippe et Sandy.
0: Bonjour jeune homme. Bonjour la Bretagne.
3: Bonjour jeune homme, j'adore ça.
0: Cher
2: vous
0: Fabrice.
2: Vous avez une voix jeune, hein ?
3: Alors oui, la voix oui, mais il n'y a que la voix.
0: Hein. Vous avez le même âge que Sandy, Fabrice.
3: Ah.
0: Oh, on se calme. Les mariages, qu'est-ce que t'as dit devant le maire ?
2: Non, c'est Fabrice qui est en train de...
0: Fabrice, vous avez votre fiche de paye devant vous. Qu'est-ce qu'il y a écrit dans métier ?
3: Il y a marqué faut trouver.
0: Allez hop, c'est parti, une minute.
2: Bien. Est-ce que vous touchez des câbles ?
3: Alors oui.
0: Oh ah,
3: il y a une connexion.
0: Je te laisse faire, Sandy.
2: Donc vous êtes technicien ?
3: Pas tout à fait.
0: Câble électrique ou câble informatique ?
3: Les deux, mon capitaine.
0: Bah, vous êtes pas électricien ?
2: Vous êtes électricien ? Ah non, c'est pas ça ? Si,
3: oui.
2: C'est ça ?
0: T'as triché, c'est pas possible.
2: Mais je te jure, j'ai pas triché. Il avait une voix touchée des câbles, je sais pas pourquoi.
0: Et toi aussi.
4: C'est marrant.
0: C'est marrant. Fabrice Houillon. Eh ben désolé hein, Fabrice, car on est sur une grosse année. Hein.
3: Bah, je vois ça, oui.
2: C'est surtout que c'est la première fois que je trouve un métier, je crois.
0: Oui, et en 5 secondes.
2: Oui, en plus.
0: Eh ben, ça va être court hein, cette année, les jeux. On file un cadeau quand même à Fabrice.
2: Bien sûr, on va vous envoyer vos écouteurs Bluetooth Nostalgie, Fabrice.
3: Eh ben, c'est super sympa.
0: Vous faites pas un peu de la domotique ?
3: Alors, très très peu, commence, mais majoritairement, c'est surtout du courant fort et du courant faible.
0: D'accord, bon,
3: on risque pas. Du câble informatique, et du câble électrique.
0: C'est pas une bonne idée de mettre des prises informatiques quand même, près des bureaux, tout ça, du RJ45.
3: Tout à fait.
0: Hein, pour éviter le Wi-Fi.
3: C'est clair que les ondes ne sont pas forcément très positives partout.
0: Un électricien qui nous lance sur un sujet comme ça. Fabrice est électricien naturopathe.
2: Ah ouais.
0: Bonne journée Fabrice, salut à la Bretagne.
3: Merci.
0: Magnifique.
2: Salut bon Fabrice.
0: Vous aussi, proposez-nous votre métier, on essaie de le trouver en une minute. Est-ce que vous avez les mains dans l'eau ? Ouais, vous êtes pêcheur. Terminé. Et vous nous appelez au 3937 ou vous nous écrivez sur nos réseaux, n'hésitez pas. En attendant de la musique pour vous, Stéphane Echern, Marc Lavoine et la

0: matin, la pépite nostalgie avec toi, Philippe, ce matin. Qu'est-ce que tu nous as ramené de chez toi?
1: Déjà, je voulais juste un truc. J'ai oublié ma langue au bar, à la Nartel. Vous pouvez aussi nous demander des disques, hein, si vous avez envie de nous raconter des histoires de chansons, de tubes. Si vous dites, tiens, les deux abrutis, ils ont oublié ce titre-là, alors que l'adore, c'est nous les deux abrutis.
0: Oui, bien sûr.
1: Vous envoyez sur nos réseaux ou vous appelez Will sur son 06 80 32, là, je sais pas quoi. Oui, alors je vous ai ramené un truc, j'ai rien à dire là-dessus, juste que c'est génial.
0: Ah oui.
1: Boum ! La France a besoin de sourire. La France a besoin de s'amuser. La France a besoin d'ouvrir et de tomber la chemise. On y va, Zebda est sur Nostalgie.

0: sortir toute la playlist de ce qu'il y a dans le dressing. Là.
1: Sans chemise, sans pantalon.
0: On va se retrouver demain, Sandy.
2: À demain, Philippe. Julien a gagné 2000 euros de vacances avec Bellambra ce matin. Ce sera peut-être votre tour de matin à 7h35. Et puis, si vous avez fait du camping cette année, bah, soyez bien là demain parce qu'il en sera question dans ma liste.
0: Allez. Vous croisez des collègues ou le responsable de la compta aujourd'hui ou un mec qui veut pas vous augmenter.
2: Ouais.
0: Je vous donne une phrase qui vous fera parler à la société. L'argent ne fait pas le bonheur, mais je préfère pleurer dans une Audi. Bonne journée, 10h05, la suite à Guillaume Aubert.
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21: Merci Philippe et Sandy, et à demain. Bonjour à tous, c'est Guillaume Aubert, bienvenue. J'ai plein de bonne musique pour vous ce matin, avec David Bowie tout de suite. Let's Dance, 10h.

vous dire que ça va bouger, ça va chanter ce matin sur Nostalgie. Soyez les bienvenus. Vous êtes à la bonne adresse pour passer un bon moment, une bonne matinée. Voici Lips Inc. avec Funky Town et Jean-Jacques Goldman.

0: toute la journée sur Nostalgie. Vraiment des chefs-d'œuvre incroyables.
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0: Merci pour ce beau chef-d'œuvre. Et puis, vos messages aussi incroyables, ça arrive déjà en masse. Merci beaucoup. Salut Fabrice de Bandol qui revient de son footing sur la plage avec les écouteurs pour écouter Nostalgie. C'est très sympa. Merci beaucoup. Vous aussi, toute la matinée, si vous voulez laisser vos messages, vous n'hésitez pas, vous allez sur les réseaux sociaux de Nostalgie ou sur mon Instagram perso. Ça le fait aussi. Radio Aubert, c'est moi sur Instagram. À vous de jouer.
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0: En attendant, je vous offre une nouvelle demi-heure non-stop avec Duran Duran qui arrive, Thierry Pastor ou encore Madonna. 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

belle matinée avec Nostalgie. J'aime bien les bonnes nouvelles. Dans le Nord, une grand-mère a remporté 15 millions d'euros au loto grâce aux dates de naissance de ses petits-enfants. Elle en a 7. Plus gros gain remporté au loto dans le Nord. Bravo, mamie va pouvoir gâter tous ses petits-enfants. C'est super. L'affaire Louis Trio sur Nostalgie.

0: tous les tubes que vous aimez. Une super sélection, hein, vraiment, ce matin. Ne manquez pas le tube que j'ai apporté de chez moi pour vous. Queen, Who Wants to Live Forever. Exceptionnel. Ça arrive tout de suite. Il y a aussi Daniel Balavoine.
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0: Et vous avez choisi Nostalgie aujourd'hui, mardi. Bravo. Vous êtes d'ailleurs toujours plus nombreux. C'est trop cool. Merci beaucoup. Il est 11h, c'est Guillaume Aubert. On continue avec Boys Tom Gang. Wow.
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là là, super matinée avec Nostalgie. Attention, voici mon cadeau maintenant, c'est le vinyle que j'ai apporté de chez moi. Musique du film Highlander, qui veut vivre pour toujours, Who Wants to Live Forever, signé Queen. Montez le son de Nostalgie.

0: batterie rechargée avec Nostalgie.
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0: Et merci pour vos messages, Coralie, qui est de Lyon, qui me dit « J'ai repris le boulot aujourd'hui, heureusement il y a la nostalgie, comme ça la transition est beaucoup plus douce. » Merci beaucoup pour vos messages, et c'est tout à fait vrai, Coralie, et bon courage au boulot. J'ai plein de belles choses pour vous ce matin.
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0: Belle matinée avec une nouvelle demi-heure non-stop, avec Dépêche Mode qui arrive, avec Jeanne Masse ou encore Frankie Goes to Hollywood. 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

Nostalgie, ça chante dans la voiture. Jean-Marc et Lina remontent de Bordeaux jusqu'en Picardie. Ils ont pris le bac, la marque Blaye, et ils sortent du bateau à l'instant. Et c'est Nostalgie dans la voiture tout le trajet. Merci beaucoup. Voici Laurent Voulzy, Jeanne Masse qui arrive sur Nostalgie.

t'as vu les frissons sur les avant-bras là, c'est fou, c'est incroyable. Nostalgie, encore une petite pépite maintenant avec ces anciens punks, les anciens aussi du cirque Zingaro. Ils ont commencé à Paris, dans la rue, dans les halls d'immeubles et dans le métro. Voici les Négresses Vertes avec ce tube incroyable. Voilà l'été, c'est sur Nostalgie. Il y a aussi le

0: 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Vous avez choisi Nostalgie, bravo, très bon choix. Tous les tubes 80 qui reviennent avec Marc Lavoine, avec Dire Straits. Et puis à midi, à ne pas manquer, c'est l'instant de Johnny juste après les infos. Avec aujourd'hui le chanteur abandonné. À tout de suite.
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15: Merci d'avoir choisi Nostalgie, il est midi. Voici les infos avec Héloïse Buc. Bonjour Héloïse.
16: Bonjour Guillaume, bonjour à tous. Le bilan des dégâts après la tornade survenue à Pomas dans l'Aude. L'astronaute Sophie Adenau part pour une nouvelle sortie spatiale. Côté météo, le ciel se partagera entre nuages et éclaircies sur la plupart des régions. Au lendemain du passage d'une violente tornade, le village de Pomas dans l'Aude dresse le bilan des dégâts. Il y a 39 blessés, dont 2 en urgence absolue et 300 habitations touchées. Selon la préfecture, les secours ont été à pied d'œuvre toute la nuit dans ce village de 1000 habitants des Corbières. Des sinistrés ont été accueillis dans sa salle polyvalente. 300 habitations ont donc été impactées alors que les rues du village sont jonchées de tuiles, de débris de toits et de branches. Plusieurs routes sont par ailleurs toujours coupées à la circulation et 1400 foyers privés d'électricité. En Corse, un incendie vraisemblablement déclenché par la chute d'une ligne électrique la nuit dernière à Alata. Une commune voisine d'Ajaccio a entraîné 200 évacuations, des évacuations spontanées. Le feu est désormais fixé. Une semaine après sa première sortie historique dans l'espace, Sophie Adenau y retourne. Deuxième sortie extra-véhiculaire cet après-midi pour l'astronaute à 400 km au-dessus de nos têtes. Sophie Adenau, première femme française à avoir effectué une mission dans le vide spatial, quittera la Station Spatiale Internationale à 14h35 précise, heure française. Alexandre Korozek.
17: Une nouvelle sortie millimétrée qui doit durer 6h30. Elle doit permettre à la Française de 44 ans et à son coéquipier américain Neil Mennon de poursuivre le remplacement d'une antenne de communication sur l'ISS, un équipement nommé Space to Ground, destiné à transmettre des données et permettre des discussions à haut débit entre la station spatiale et le centre de contrôle des missions de Houston aux États-Unis. Lors de leur précédente sortie, les deux astronautes avaient démonté l'antenne, mais retardé par des boulons et des connecteurs récalcitrants, il n'avait pas pu mener à bien la nouvelle installation, car dans le vide spatial, il est fréquent que tout ne se passe pas exactement comme prévu. La NASA le sait bien, scénario anticipé donc par l'agence spatiale américaine qui a prévu cette nouvelle sortie cet après-midi.
16: Des questions sur les violences sexistes et sexuelles seront ajoutées au questionnaire annuel sur le harcèlement scolaire qui est distribué chaque année aux élèves français. Une annonce hier du ministre de l'Éducation, de la grande section de maternelle à la terminale. 10 millions d'élèves seront ainsi interrogés sur ce qu'ils ont éventuellement été amenés à subir, et ce alors qu'un enfant sur 10 est victime de violences sexuelles en France.
15: On continue avec la météo, Héloïse.
16: Et un ciel qui se partagera entre nuages et éclaircies cet après-midi sur la plupart des régions. Une tendance orageuse si vous êtes du côté de Rouen ou Dijon. Et puis ça devrait rester couvert et pluvieux, mais seulement sur Strasbourg et sa région. Les températures au meilleur moment de la journée aujourd'hui, 22 à 31 degrés, 22 à Brest et Metz, 31 en Corse et à Montélimar.
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15: Et voici ce moment que vous attendez tous, l'instant Johnny, évidemment, comme tous les jours, à midi 3. Voici le chanteur abandonné.

0: Nostalgie midi et quart en direct top.
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0: Et c'est Guillaume Aubert, 10h-13h tous les jours cette saison. Et oui, la communauté du soir, vous me manquez énormément. Je vous ai mis un petit nouveau à ma place à partir de 20h. C'est Thomas Cosset, vous allez voir, il est super bien. En tout cas, merci d'écouter Nostalgie. Vous pouvez envoyer vos messages sur la page Nostalgie ou mon Insta privé si vous voulez. Radio Aubert, ça me fait plaisir. Merci de me suivre. On continue avec tout ce que vous aimez. J'ai plein de surprises pour vous.
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0: Une nouvelle demi-heure non-stop avec George Benson, avec Michel Berger, George Harrison, pardon. Encore Pet Shop Boys. Nostalgie. Tout de suite.
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tous les tubes 80 en non-stop. Et puis vos messages aussi, je salue Lamia qui travaille aujourd'hui dans un restaurant à Paris. Lamia qui n'est pas partie en vacances, va partir en décalé au mois d'octobre, mais toujours avec nostalgie. Voici Stéphane Escher, maintenant.

Nostalgie, tous les tubes 80. J'ai une question pour vous. Si vous trouvez de l'argent par terre sous le trottoir, qu'est-ce que vous faites? Vous le rendez? Vous allez à la police? Vous le gardez? Moi, franchement, je ne sais pas. En tout cas, il y a un an, un enfant de 13 ans a ramené au commissariat 800 euros qu'il a trouvé dans la rue. Et comme personne ne les a réclamés, en un an, la police a convoqué le jeune pour lui remettre très officiellement les 800 euros. Bravo! Michel Berger et puis Billy Joel qui arrivent. C'est sur Nostalgie, évidemment.

0: tube 80 avec dans un instant Fat Larry's Band, I Like To Know, à ne pas manquer. Il y a aussi Axel Bauer, Cargo, plein de surprises. Et puis, merci pour vos messages toujours. Salut Pascal qui est dans les Vosges et qui est sous la pluie. Merci. C'était Guillaume Aubert, je vous dis à demain.
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14: Bonjour à tous. Le village de Poma dans l'Aude dresse le bilan des dégâts au lendemain du passage d'une violente tornade. Il y a 39 blessés, dont 2 en urgence absolue et 300 habitations touchées. Les secours ont été à pied d'œuvre toute la nuit dans ce village de 1000 habitants des Corbières. Les rues du village de Poma sont jugées de tuiles, de débris, de toits et de branches. Plusieurs routes sont toujours coupées à la circulation et 1400 foyers restent privés d'électricité. Le président de la commission des finances de l'Assemblée national, l'insoumis Éric Coquerel, présidera une mission parlementaire sur le coup de la canicule, mission dont les travaux débuteront demain mercredi et dont les conclusions sont attendues début octobre. La ministre de la Transition écologique, Monique Barbu, avait indiqué mi-août que les canicules à répétition cet été pourraient coûter à la France de l'ordre de 10 à 15 milliards d'euros de coûts directs et indirects. Une semaine après sa première sortie historique, Sophie Adnaud s'aventure une deuxième fois à l'extérieur de la Station Spatiale Internationale, l'ISS, pour terminer sa mission restée inachevée. La Française de 44 ans partira tout à l'heure précisément à 14h35 heure de Paris pour une mission d'environ 6h30. Et puis enfin, malgré les incendies de cet été, l'été 2026 est une bonne saison touristique avec beaucoup de visiteurs étrangers et des destinations comme la montagne ou la Manche qui ont été très prisées par les touristes en quête de fraîcheur. C'est ce qu'a annoncé le ministre du Commerce, Serge Papin, ce matin.
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14: Et le ciel se partagera entre nuages et éclaircies cet après-midi sur la plupart des régions. Une tendance orageuse du côté de Rouen et Dijon. Ça devrait rester couvert et pluvieux sur Strasbourg et sa région. Pour les températures aujourd'hui, des maximales de 22 à 31 degrés du nord au sud. Et tout de suite, on retrouve Patrick Couvaigne.
15: Merci Héloïse, vous étiez parfaite. Hein. Et de mon côté, je suis parfaitement installé pour vous accueillir pour cette nouvelle après-midi sur Nostalgie. Tous les tubes 80, Axel Bauer tout de suite et Stéphanie.

Et on a beau dire, on a beau faire, ces Américains quand même, ils sont très doués hein, en disco-funk. Je partage avec vous tout de suite l'un des grands tubes disco-funk, Fat Larry's Band, sur Nostalgie.

0: midi. Voilà, au moins ça c'est fait, ça c'est dit. Patrick Couvagne avec vous jusqu'à 17h. Je suis très heureux de vous retrouver pour ce mardi 25 août. Encore sous le soleil, on en profite. Puis vous allez profiter aussi de Daniel Balavoine, Janet Jackson, très vite. Et à propos de Janet Jackson, justement, tout le monde s'est demandé pourquoi Janet Jackson était absente du film Michael, qui retrace la vie du king de la pop. Eh bien, j'ai la réponse. Des désaccords avec la production, quelques tensions familiales, notamment avec Jermaine Jackson. Et puis Janet Jackson aurait également trouvé trop secondaire le rôle qu'on lui proposait. Pour autant, Michael est devenu le plus grand succès de l'histoire pour un biopic dépassant le milliard de dollars de recettes. Michael 2 est déjà d'ailleurs en préparation, peut-être cette fois-ci avec Janet Jackson.
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0: Du moins, je le souhaite. La demi-heure non-stop avec François Feldman et puis une jolie pépite, Crowded House.
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Merci d'être là, merci d'écouter Nostalgie. Partout en France, et la botte secrète de Nostalgie, c'est bien sûr la demi-heure non-stop avec tous les tubes 80, entre autres. Daniel Balavoine, Crowded House, quelle pépite, François Feldman, mon préféré, et Janet Jackson là, maintenant.

0: Excellent début d'après-midi avec Nostalgie.
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0: Joie 13h56, vous êtes sur les dernières minutes de votre pause avant de reprendre le boulot. Alors profitez, savourez de ces dernières minutes de pause avec Alphaville par exemple, qui est gros tube 80 là. Le groupe Kiss également, et puis merci pour vos messages, hein. Toujours très nombreux, nombreuses. Loïc à Lonnemer, c'est en Bretagne, il nous écoute, il est pas seul hein, sur ce coup là. Mario, Oscar, Victoria, Sophie, Enzo, la bande de Lonnemer l'accompagne, merci à lui. Et puis très vite, j'ai aussi Laura Bradingham, Self-Control pour vous.
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7: Irrésistible, c'est l'adjectif qui convient parfaitement au tube 80 qui arrive là maintenant tout de suite à 14h. Alphaville sur Nostalgie.
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Oh, sympa votre après-midi là. Avec nostalgie, les gars ont des têtes de chat. Et avec leurs papates, qu'est-ce qu'ils font? Bah, ils jouent terriblement bien de la guitare. Pas sûr qu'ils boivent du lait, hein, d'ailleurs. Kiss sur nostalgie. Bonne

0: Nostalgie, la musique au boulot. Vous adorez ça, hein ? Ouais, bien sûr. Mylène Farmer, pendant que vous travaillez, j'ai choisi aussi Terrence Trent D'Arby. Voilà, pour les tubes 80. Et puis vous allez aimer cette histoire aux États-Unis. Un bébé a fait éruption sur un terrain de foot en plein match. Un bébé, hein. L'arbitre a interrompu évidemment la rencontre. Et un membre du staff s'est précipité pour récupérer le bambin qui était, il était tout sourire. Il était dans la surface de réparation. Il voulait marquer un but peut-être. Et la maman n'était pas loin. Mais quand même, il y a de drôles d'histoires. Hein.
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0: La demi-heure de musique non-stop est tout prêt sur Nostalgie avec Jean-Jacques Goldman et Laura Brandingham. 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

comprend pourquoi vous êtes plusieurs millions à nous écouter chaque jour. Les tubes 80 sont quand même incroyables sur Nostalgie. Celui-ci, il est... Vous voyez, j'ai pas trouvé le mot là. Enfin, je l'ai, mais bon, il y en a tellement. Laura Brandingham dans cette demi-heure de musique non-stop sur Nostalgie.

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1: Il continue à chanter comme ça avec Nostalgie, j'adore. Nostalgie. Bon, j'adore quand vous ne chantez pas aussi, hein, mais si vous chantez quand même... Voyez, une petite plus-value, un petit plus. Hein. Huey Lewis and the News pour chanter. Téléphone également. Merci à Laetitia, très fidèle à Nostalgie en Charente. Franck, région gapoise. Ça se dit ça, quand on habite à Gap, on est gapois. Ouais. Et puis David près de Lille aussi, voilà. Je pars dans le Pas-de-Calais, une bonne heure de route avec Nostalgie et tous vos tubes 80. Je les connais tous. Vous connaissez Fun Young Cannibals, Good Thing, David? Eh bien, on les écoute très vite sur Nostalgie.
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14: Et vous allez chanter, c'est obligé là. Laissez-nous chanter, c'est le titre de Gold hein, qui arrive sur Nostalgie. Et You and the Swiss and the News, maintenant, 15h.
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Et quand vous êtes fidèle à Nostalgie, vous êtes toujours récompensé. Et la preuve là, Shania Twain. Mais quelle bonne surprise à 15h10. Téléphone, la bombe humaine, ça aussi, ça fait partie des tubes que vous adorez. Bon après-midi, bon mardi avec Nostalgie.

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1: Mais quelle playlist! Bon, c'est la mienne, hein, jusqu'à 17h. Patrick Coubagne avec vous. Je suis ravi d'être là. 3h15, j'ai France Gall pour vous. Un tube de REM également. Nous sommes le 25 août. Les petites choses importantes pour ce 25 août. Bonne fête au Loïc, au Ludovic également. Et puis bon anniversaire quand même à une plus belle femme du monde, et Claudia Schiffer, le top modèle phare des années 80-90. Je crois que le pic c'était dans les années 90. Elle était égérie muse de Karl Lagerfeld. Waouh!
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1: Et vous allez vous régaler dans cette demi-heure non-stop. Fan Young Cannibals et Renault, entre autres, sur Nostalgie.
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Merci d'être là à 3h30 de l'après-midi, je précise, qui sont encore en vacances. Quand vous vous réveillez, si je dis 3h30, vous pouvez penser que c'est 3h30 du matin. Non. 15h29 exactement. Et vous réveillez avec nostalgie peut-être. Oh là, quelle bonne idée, franchement. Avec REM, dans cette demi-heure non-stop, j'ai pour vous dans ma playlist Thierry Pastor, Umberto Tozzi et Michel Polnareff.

merci de bosser avec Nostalgie. Voilà, on prend les mots qui conviennent. On parle comme tout le monde ici, oui. Michel Polnareff, Fanny Cannibal, Félix Gray, Renaud, tout ça vous parle, c'est pour vous, c'est la demi-heure de musique non-stop sur Nostalgie. Regardez les températures, 33 sur la Corse, 22 à Brest. C'est deux salles, deux ambiances.

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14: Bon après-midi, merci d'être là. Quand Chagrin d'amour a sorti, chacun fait ce qui lui plaît au 81. C'était un ovni. On l'écoute maintenant, 16h.

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0: À 25 août, c'est encore les vacances. Enfin, presque les vacances. Je vous aide un petit peu quand même avec Cécile Sanson et Serge Gainsbourg. Il manque plus que le bruit des vagues. Merci d'écouter Nostalgie. Très bon mardi.
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0: Ah, j'adore vous voir sourire comme ça, vous voir chanter hein, aussi. Même si vous chantez faux, c'est pas grave. Mais...
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0: Vous pouvez pas chanter plus faux que moi, c'est impossible. Heureusement que je passe la musique qui chante juste, parce que si c'était moi, ce serait... Bon, bref. Et vous allez chanter, peut-être même faire un petit coup de moonwalk. Vous savez, le fameux pas de danse de Michael Jackson en arrière, là. J'ai jamais réussi, jamais. Ça fait 40 ans que je m'entraîne, j'y suis pas arrivé. Michael Jackson, pour vous, dans la demi-heure non-stop sur Nostalgie. J'ai Michel Berger également. Et j'espère que vous n'avez pas jeté vos lunettes d'éclipse. Une nouvelle éclipse lunaire arrive le 28 août, c'est-à-dire vendredi. La Terre viendra s'interposer entre le Soleil et la Lune. Ça va être magnifique. Vous allez prendre des super photos. Et on peut dire que 2026, c'est vraiment l'année de toutes les éclipses.
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0: Ah, la musique, oui. Les tubes 80, Bernard Lavilliers et YouTube. Oui.
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Un coup d'œil sur l'horloge, 16h30, vous savez quoi? C'est l'heure de Bichocourt, hein, 16h30, oui, vous faites ça depuis tellement d'années, je vous connais tellement bien. Allez-y, vous pouvez en prendre deux d'abord. Bon, laissez un quand même, s'il vous plaît, dans le paquet. Ce sera sympa. Nostalgie, dans cette demi-heure non-stop. Alain Souchon, Michael Jackson, Super Tube 80, wow, U2 et Bernard Lévy.

boulot, c'est bientôt fini, là, 16h43. Bon, vous êtes sur la fin. Vous allez bien finir, d'ailleurs, hein. Ouais, avec Bernard Lavillier, Elsa et Greg Meléros en duo sur Nostalgia. Ça, c'est un petit peu à l'eau de rose, mais c'est vrai qu'on adore. Et Michael Jackson, juste avant 17h, Nostalgie, tous les tubes 80, uniquement pour vous.

0: Bon, je vais être un peu chauvin. Nostalgie, on a quand même la meilleure programmation.
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0: Je vous ai vu au boulot, là. Vous étiez une pile sur pattes avec ce tube 80. Ça continue avec Miguel. Voilà, je vous demande de réserver le meilleur accueil à Miguel qui sera là entre 17h et 20h, voilà, tout au long de cette saison sur Nostalgie. Alors, les tubes qu'a choisi Miguel pour vous, Dexys Midnight Runners, Jean-Jacques Goldman, qui d'autre encore, Diana Ross, Samantha Fox, ça vous va? Bah, il l'a choisi aussi. Bon après-midi, je vous embrasse.
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11: Merci d'écouter Nostalgie, il est quasiment 17h. Avant d'écouter les Dexys Midnight Runners, on fait un point sur l'info avec vous, Héloïse Buc. Bonjour Héloïse.
12: Bonjour Miguel, bonjour à tous. L'état de choc à Pomas, ce village de l'Aude frappé par une tornade exceptionnelle. Son maire a déclaré avoir le sentiment de vivre une situation de guerre dans les rues. Les dégâts témoignent de la violence de l'événement, avec partout des gravats, des arbres arrachés, des tuiles, des véhicules éventrés ou renversés, des maisons aux vitres soufflées ou aux volets dégondé. La violente tempête a fait 39 blessés, dont 2 sont en urgence absolue. 300 habitations ont été impactées. Sébastien Lecornu a appelé ce mardi les partenaires sociaux à s'emparer dans les prochaines semaines des sujets de l'intelligence artificielle et des arrêts maladie, sujet au cœur des débats budgétaires engagés dans la préparation d'un budget très contraint et dans la réduction du déficit de la France. Le Premier ministre avait affirmé avant l'été vouloir mettre au débat du Parlement le remboursement de médicaments qui ne servent plus à grand-chose ou encore le coût des arrêts maladie. Et puis à une semaine maintenant de la rentrée scolaire, le pessimisme des enseignants atteint un nouveau sommet. Le dernier baromètre du syndicat des enseignants UNSA indique que le salaire est devenu leur première préoccupation et que seuls 0,3% d'entre eux se disent confiants dans l'avenir du système éducatif. Ils sont ainsi 3 sur 4 à se déclarer inquiets sur son avenir, tandis que 71% des personnes interrogées dans ce baromètre ne se sentent ni respectés ni reconnus dans l'exercice de leur métier d'enseignant. On termine avec votre météo, excepté sur l'extrême nord du pays où on attend demain une tendance orageuse, et sur la façade atlantique où ce sera plutôt nuageux. La journée débutera sous le soleil. L'après-midi, les éclaircies s'installeront presque partout. Ça restera couvert et orageux, mais seulement sur la Bretagne et du côté de La Rochelle. Pour les températures demain, des maximales du nord au sud entre 24 et 34 degrés au meilleur moment de la journée. Il fera 24 à Brest et 34 ce sera pour Bordeaux et pour Biarritz. Le prochain point sur l'actu dans une heure. À 18h.
11: C'est pas mal encore là. On sent que l'été se prolonge, on est bien. Et vous savez quoi? Et même s'il fait chaud, on va danser ensemble, Héloïse. Allons-y. Et ouais, ravi de vous offrir tous les tubes 80 sur Nostalgie jusqu'à 20h avec le sautillant Common Eileen des Dexys Midnight Runners. Belle fin d'après-midi.

très belle fin d'après-midi sur Nostalgie avec un grand tube écrit par Lionel Florence et Pascal Obispo pour Florent Pagny, à qui, pour trouver l'inspiration, ils avaient demandé « Qu'est-ce que tu aimes le plus faire dans la vie ?» Et il leur avait répondu ça. «

0: qu'est-ce qu'on est bien sur Nostalgie ensemble.
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0: Ça fait plaisir d'être avec vous, en tout cas, c'est Miguel. Jusqu'à 20h, joie, bonheur de partager tous les tubes 80 avec vous, les amis, en ce mardi 25 août. J'espère que si c'était la reprise hier, que le deuxième jour pique pas trop, ça va? Bon, on va tout faire pour vous détendre, les amis. En plus, vous allez pouvoir vraiment déterminer tout ce qui va se passer dans cette émission 39-37. Vos envies, vos humeurs, vos désirs, vos pépites, c'est vous qui les choisissez. Vous appelez le 39-37 et on sera ravi de répondre à tous vos désirs. Et en attendant, je vous prépare une demi-heure non-stop avec Samantha Fox, Francis Cabrel et Dépêche Mode. Ne changez rien. 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

0: Vous avez le droit de danser, sauf si vous êtes en voiture, bien évidemment. Et puis, vous avez le droit de nous appeler au 3937 pour nous demander vos pépites avec, par exemple, Vincent Fan, expert de Super Tramp.
1: Logical Song, il y a une vraie construction musicale dans ce morceau, que ça fait partie des incontournables de Super Tramp.
0: Eh ben, c'est cadeau pour vous, Vincent.

Excellente fin d'après-midi sur Nostalgie avec tous les tubes 80 et on va basculer tout de suite en mode New Wave avec A Question of Time, le troisième single extrait de l'album Black Celebration qui a été choisi par Pauline au 39-37. On salue Pauline de Sainte-Maxime. Voici donc son groupe préféré, Dépêche Mode.

0: Merci d'avoir choisi Nostalgie sur la route du retour du taf, peut-être. On est tranquille, hein, vous serez arrivé, rentré pile poil tout à l'heure pour Nostalgie, apéro 19h. Et oui, on continue encore toute la semaine, on prolonge ensemble le plaisir estival. Mais en attendant, il y a Finzi Contini qui arrive sur Nostalgie.
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5: Merci d'écouter Nostalgie, il est tout juste 18h. Avant de se faire plaisir avec Finzi Contini, un point sur l'info avec vous, Héloïse Buc, bonjour.
6: Bonjour Miguel, bonjour à tous. Afin de sensibiliser massivement ceux qui transitent, le gouvernement a lancé ce mardi une campagne de lutte contre les violences sexistes et sexuelles déployée dans des centaines d'aires d'autoroutes en France. Cette campagne menée en partenariat avec les exploitants Vinci et Sanef consiste en l'installation d'affiches dans les sanitaires femmes de 270 aires de service et 182 aires de repos. D'ici à la fin de l'année, plus de 11 000 agents d'accueil de ces aires d'autoroute doivent également avoir accès à une formation leur permettant de mieux détecter, orienter et prendre en charge de potentielles victimes. Et ce dispositif pourrait être étendu à d'autres lieux de passage comme les gares ou les aéroports. Le village de Pomas dans l'Aude, frappé par une tornade exceptionnelle, sa violence a fait 39 blessés, dont 2 en urgence absolue, et plus de 300 habitations ont été impactées. Les rues du village sont toujours jonchés de tuiles, de débris de toits et de branches, et plusieurs routes sont toujours coupées à la circulation. Le syndicat du personnel navigant de l'aéronautique civile, qui représente également des pilotes de la sécurité civile engagés cet été contre les feux de forêt, a dénoncé la faiblesse des moyens aériens et le recul de l'État dans la lutte face aux incendies. Au terme d'une saison estivale marquée par plusieurs méga-feux en France, le nombre d'avions disponibles n'a pas été à la hauteur des enjeux, a notamment déploré le syndicat dans un communiqué. Votre météo, excepté sur l'extrême nord du pays où on attend demain une tendance orageuse, et sur la façade atlantique où ce sera plutôt nuageux, la journée débutera sous le soleil. L'après-midi, les éclaircies s'installeront presque partout. Ça restera couvert et orageux sur la Bretagne et du côté de la Rochelle. Pour les températures, demain, des maximales entre 24 et 34 degrés. Il fera au meilleur moment de la journée 24 demain à Brest, 27 à Lille, Strasbourg et Nice, 29 à Paris, Nantes, Marseille, 32 à Ajaccio et Lyon, et puis ça grimpera quand même jusqu'à 34 à Bordeaux et à Biarritz. Nostalgie, il est 18h presque 2 minutes. Tout de suite, on retrouve Miguel de Rennes.
5: Vous êtes comment, Héloïse, au niveau tcha-tcha-tcha?
6: Alors écoutez, faudrait un peu d'entraînement, je pense.
5: Alors, vous savez quoi, on va vérifier tout de suite. Et oui, parce que pour ouvrir le bal de 7h, on va se faire plaisir avec Finzi Contini. Belle fin d'après-midi, c'est Miguel jusqu'à 20h sur Nostalgie.
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0: très belle fin d'après-midi sur Nostalgie avec le sourire.
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0: La bonne humeur, bien évidemment, on est là, on prolonge l'été. Les amis, tout à l'heure à 19h, Nostalgie apéro, bien sûr. Et à tout moment, vous pouvez choisir vos pépites. Ce sera le principe de cette nouvelle émission de 17h à 20h. Vous pourrez passer vos pépites quand vous voulez, où vous voulez, avec qui vous voulez. 39-37, l'ami Quentin vous attend. Il est là, il est frais comme un gardon. Il frétille, je le vois qui sourit. 39-37, n'hésitez pas à nous appeler dès maintenant pour choisir vos pépites. En attendant, je vous ai calé une demi-heure de plaisir non-stop avec Aretha Franklin, les Blues Brothers et Étienne Daho.
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Que du bonheur sur Nostalgie avec cette demi-heure de tube non-stop. À suivre Daniel Balavoine et Céline Dion. Attention, j'ai une annonce très importante à vous faire sur Céline. Après le plus grand tube trilingue ever, anglais, français et wolof sur Nostalgie.

0: 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Bon, sauf le volant si vous conduisez, bien sûr. 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On en reparlera bien sûr. Nostalgie. En attendant, on se fait l'apéro ensemble. Nostalgie Apéro arrive avec Casey and the Sunshine Band. Belle soirée. 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

0: Passage d'une tornade d'une violence exceptionnelle. Les habitants de Pomas, dans l'Aude, évaluent l'ampleur des dégâts ce mardi. Plus de 300 maisons sur 500 ont été détruites, mais le bilan humain reste limité à une cinquantaine de blessés. C'est un traumatisme pour les habitants, a déclaré le préfet de l'Aude lors d'un point presse cet après-midi. Des équipes spécialisées étaient toute la journée à pied d'œuvre pour déblayer les décombres et consolider les habitations. L'école du village, en très grande partie détruite, ne pourra pas rouvrir pour la entrée. Le ministre du Travail, Jean-Pierre Farandou, a annoncé que serait présenté en Conseil des ministres le 9 septembre le projet de loi transposant la directive européenne sur la transparence salariale. L'annonce était fortement réclamée par les organisations syndicales et a été applaudie par les membres de la CFDT devant lesquels Jean-Pierre Farandou s'exprimait à l'occasion d'un événement de rentrée aujourd'hui de la première organisation syndicale. Initialement, la France avait jusqu'au 7 juin pour transposer la directive approuvée par les États membres en 2023, qui prévoit notamment des sanctions en cas d'écart important et non justifié entre hommes et femmes à travail de valeur égale. Et puis enfin, on a appris il y a quelques instants que les obsèques du journaliste et animateur de radio Philippe Bouvard, mort hier à 96 ans, se tiendront lundi prochain, le 31 août à Cannes. C'est là qu'il avait élu domicile et c'est là qu'il était décédé. La météo, excepté sur l'extrême nord du pays où on attend demain matin une tendance orageuse et sur la façade atlantique où ce sera plutôt nuageux. La journée débutera sous le soleil. L'après-midi, les éclaircies s'installeront presque partout. Ça restera couvert et orageux demain sur la Bretagne et du côté de La Rochelle. Pour les températures, prévoyez des maximales au meilleur moment de la journée entre 24 et 34 degrés. Ça ira de 24 sur la pointe de la Bretagne jusqu'à 34 dans le sud-ouest à Bordeaux et à Biarritz. Et tout de suite, on retrouve Miguel de Rennes.
1: Merci Héloïse. Je ne sais pas ce que vous en pensez, mais là, on a des températures idéales pour prendre l'apéro dehors, non ?
0: C'est parfait, c'est le temps parfait.
1: Je vous invite. Mais tout à fait, vous fournissez les glaçons, je fournis les tubes. Avec notamment Casey and the Sunshine Band. Belle soirée sur Nostalgie.
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14 des vacances continue jusqu'à la fin de la semaine sur Nostalgie avec Nostalgie Apéro et l'un des plus grands tubes de Foreigner qui est resté 10 semaines numéro 2 des ventes aux États-Unis mais qui n'a jamais atteint la première place. Et ben nous on l'adore pourtant ce Waiting for a Girl Like You sans l'accent mais tout de suite sur Nostalgie. Bonne soirée.

0: Une très belle soirée à vous tous sur Nostalgie.
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0: Sur la route du retour, Nostalgie Apéro prolonge l'air de vacances jusqu'à la fin de la semaine. On est mi-transat, mi-chaise de bureau, mi-cahier de vacances, mi-carnet de commandes. On est entre les deux. On fait la liaison pour qu'elle soit le plus douce possible. Avec, pour les tubes à venir, notamment Laurent Voulzy, Billy Paul avec une reprise formidable du Let Them In de Paul McCartney. Puis on ira à la plage, vamos a la playa, formidable, pour encore prolonger les vacances dans la tête et grâce à Nostalgie.
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0: Très bonne soirée sur Nostalgie. Nostalgie apéro jusqu'à 20h. On se régale avec Marvin Gaye, Pascal Obispo qui arrive dans quelques instants. Et puis au 39-37, Marc a choisi son tube préféré des années 80. Bonjour.
1: Bonjour, c'est Marc de Charleville-Mézières. Alors moi, parler des années 80, ressortir un titre des années 80, je vais dire une artiste et un titre, Jeanne Mas, toute première fois.
0: Eh ben c'est pour vous, c'est cadeau.

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Une très belle soirée sur Nostalgie. On va se préparer, tiens, à Nostalgie Party qui arrive dans quelques minutes avec, dans un instant, la reprise du Comment te dire adieu par Jimmy Somerville. Et alors là, le tout en un, pour se préparer, pour danser, on a la disco, on a les santé, on a les sonorités électroniques mélangées avec un des précurseurs, un grand monsieur français en plus, monsieur Cerrone et son Supernature sur Nostalgie. Bonne soirée.

0: Une très belle soirée sur Nostalgie. Vous avez vu l'ambiance festive qui règne déjà dans le studio. Ça va continuer sur le même tempo avec Thomas Cossé pour Nostalgie. Parti.
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0: Pardon, je t'ai envoyé le jingle
1: non,
0: en pleine face.
1: Écoute-moi, je pars, moi, attends. Anita Ward, Ring My Bell, ça te parle ça?
0: Ah ouais, bah, eh. Je reste pour sonner la cloche.
1: Ah bah, on va faire teinter la clochette, tu vas voir.
0: Une belle soirée avec Thomas Cossé, Nostalgie, parti dans un instant.

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0: Merci d'être avec nous ce soir sur Nostalgie. Un bon début de soirée. Tous les tubes 80 sont là, mais comme on est dans Nostalgie Party, c'est les tubes qui vont vous faire bouger, comme par exemple ce tube de Gilbert Montagné sur Nostalgie. On va s'aimer.
1: On va

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2: Bonsoir tout le monde, Thomas Cosset, bien installé ici aux commandes de cette Nostalgie Party. J'espère que voilà, vous avez passé une bonne journée. En tout cas, moi je vais tout faire pour qu'elle finisse bien cette journée. Je vous ai préparé une playlist avec déjà une demi-heure de tubes non-stop. Et voilà, j'ai mis tout ce qui peut vous donner envie d'avoir de bonnes émotions, de bouger, de retrouver le sourire. Avec Ça C'est Vraiment Toi de Téléphone, Ivan, Fotonovela, immense tube 80. Et puis, ah oui, ça donne le smile également. On va écouter Ring My Bell par Anita Ward. Voilà, on va faire teinter les clochettes ici sur Nostalgie. On est à quelques secondes du kiff, bougez pas.
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pour Nostalgie Party. Je dirais générosité. Je vous offre, mais alors sans compter, et je vous offre même cette version rallongée du tube de Bandolero maintenant sur Nostalgie, direction Paris Latino.

0: La soirée commence bien parce qu'elle commence ici sur Nostalgie. Forcément, vous avez fait le bon choix. Vous arrivez peut-être au bout d'une journée qui n'a pas toujours été très simple. Mais on va tous ensemble vite retrouver le sourire autour des tubes de Peter et Sloan et de Boney M sur Nostalgie.
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2: Il est 21h, je suis très très heureux de vous retrouver ce soir sur Nostalgie, ensemble pour votre rendez-vous de l'été, la Nostalgie Party. On va se laisser entraîner par les tubes de Bonnie N et de Bananarama.
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2: Sur Nostalgie et dans Nostalgie Party, je vous ai préparé plus d'une demi-heure de tubes non-stop avec notamment Elie Medeiros et Bananarama pour Vénus. Alors Vénus, je ne sais pas vraiment à quoi fait référence la chanson. Soit c'est Vénus, la déesse de la beauté, fille de Jupiter et mère de Cupidon. Ou alors c'est une référence à Vénus, la planète. Une planète où il fait plus de 400 degrés en surface et où l'air est chargé à 90% de dioxyde de carbone. Bref, une planète invivable. Alors je ne sais pas entre ces deux références à quoi font allusion Bananarama. Peut-être nous dire que l'amour c'est l'enfer, je ne sais pas. Je vous laisse sur cette réflexion et nous dans quelques instants ici sur Nostalgie, on s'écoute Vénus de Bananarama.
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Et à ce moment-là, dans cette nostalgie partie, j'ai envie de vous faire pousser la note, ou j'ai envie de vous faire chantonner les bras en l'air et tout, puisque on va écouter La tribu de Dana par Mano. Ça, vous la connaissez forcément. Ça aussi, vous connaissez bien, je pense. Le grand orchestre du Splendide prend place maintenant ici dans la nostalgie partie, sa salsa du démon.

bonne soirée avec nous sur Nostalgie dans Nostalgie Party, une émission qu'on a préparée tout à l'heure avec super assistant Quentin. Et avec Quentin, on parlait des réalisateurs ciné qui ont beaucoup donné pour la musique. Et on parlait de Alan Parker qui a signé The Comic Friends ou alors ce film Fame. Et on s'est dit pourquoi pas inclure ce soir cet extrait de la BO du film Fame dans Nostalgie Party.

Nostalgie Party pour une soirée à vos côtés ici sur Nostalgie. J'étais en train d'échanger avec Amandine qui est fan absolue de Jean-Jacques Goldman et j'ai envie de vous surprendre, chère Amandine, de vous surprendre tous d'ailleurs avec cette version de Encore un matin qui a été retaillée façon XXL, une version complètement réarrangée qu'on partage tous ensemble ce soir sur Nostalgie dans Nostalgie Party, ce tube de Jean-Jacques Goldman, Encore un matin. Écoutez ça.

0: Une très belle soirée d'été avec nous sur Nostalgie, branché sur la Nostalgie Party. On va donner de la lumière, du rythme à ce mardi soir. Black Box, Ride on Time, à venir. Et on ouvre avec Billy Ocean, il est 22h.
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0: Encore une fois, très très heureux de vous accueillir ce soir dans cette Nostalgie Party, votre rendez-vous pour faire bouger vos soirées d'été. Tous les tubes 80 que vous aimez, dans quelques instants, Lio, Ken Laszlo, Luna Parker également avec Tes Idées d'âme, Eric. Et il se passe toujours finalement quelque chose dans ces états d'Amérique. Dans le Minnesota, ce week-end, il y a eu un envahissement de terrain au cours d'un match de foot professionnel. C'était pas un monsieur tout nu, c'était pas un fan complètement bourré, non. C'était un petit garçon de 1 an et demi qui s'est retrouvé à se balader comme ça, trottiner sur le terrain. C'est vraiment trop mignon. Les images circulent en ce moment sur les réseaux. Voilà, une image trop trop mignonne. En plus, il a même pas eu d'amende, ce petit garçon. Voilà, c'est une belle histoire. Moi, j'aime bien les histoires comme ça. On se retrouve dans quelques instants sur le terrain de Nostalgie Party. Je vous attends.
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La soirée se passe bien, évidemment qu'elle se passe bien. Vous êtes sur Nostalgie, vous êtes en Nostalgie Party, au cœur d'une demi-heure de musique non-stop, tous les tubes 80 pour bouger de la tête aux épaules. J'annonce Chic, la guitare de Nils Rodgers, et j'annonce maintenant Ken Laszlo, Hey Hey Guy, this is Nostalgie Party.

Une belle, une très très belle soirée sur Nostalgie, dans Nostalgie Party, avec tous les tubes non-stop pendant une demi-heure. Après ce titre des Robins, d'ailleurs j'ai une surprise pour vous, ce sera la version maxi de The Riddle par Nick Kershaw. Vous découvrez ça uniquement ici sur Nostalgie.

0: Bonsoir, bonsoir, bonsoir. Nostalgie partie jusqu'à 23h, servi par Thomas Cosset, c'est moi. Hey, ensemble jusqu'à minuit pour cette Nostalgie partie. Cool and the Gang seront là, Donna Summer et maintenant Diana Ross.
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Voilà, ça c'est Nostalgie Party sur Nostalgie et j'espère que tout se passe bien pour vous à cette heure de la journée, même de la soirée d'ailleurs. On va calmer un petit peu le rythme maintenant. Je voudrais un tempo un peu plus chaloupé et c'est pour ça que je vous joue maintenant ce titre de Gilberto Gil. Voici Palco sur Nostalgie.

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2: Nostalgie Party, et la nuit prend une autre dimension. On se sent un peu plus léger, un peu plus libre, surtout quand la journée de boulot est pas terminée et que vous écoutez encore Nostalgie. Merci d'être là. Alors que vous soyez au taf, à la maison, en voiture, je vous ai préparé 30 minutes de tubes non-stop avec les tubes 80 de Donna Summer, de Kool & The Gang. Et puis, ah oui, oh oui, je vous ai préparé mon tube absolument archi favori de Madonna. On découvre ça ensemble dans quelques instants. Ne bougez pas.
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Voilà, ça c'est Nostalgie Party sur Nostalgie. Et maintenant, je vous livre mon tube absolument favori de Madonna. Voilà, je suis fan absolu de ce tube. Je pourrais le passer en boucle matin, midi et soir. Je le trouve mélodique, intelligent, bien construit. Il y a de la musique, il y a un message. Enfin bref, voilà, vous avez compris. J'aime tout dans ce titre de Madonna que je suis très heureux de partager avec vous ce soir sur Nostalgie. Material Girl, Madonna.

C'est Nostalgie et Nostalgie Partie. Vous ne débranchez surtout pas parce que dans moins d'un quart d'heure, il sera minuit. Et à partir de minuit, ici, on passe en mode disco-funk. Mais alors, full blast, un mix avec zéro interruption pendant 2 heures pour traverser cette nuit d'été de façon dynamique.

0: 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Sur Nostalgie, il est minuit et pour basculer vers la journée de mercredi, on passe en mode disco-funk. Nostalgie, disco-funk jusqu'à 2h, non-stop music. Welcome tout le monde.
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